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C'est la relaxation maintenant. Détendez-vous. Respirez et soufflez. Sentez-vous bien. Détendez-vous. Et vous avez bien travaillé.

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0: Je crois que les riches commencent à en avoir vraiment marre des pauvres. Ça, c'est une grande caractéristique du début de l'an 2000. Les riches se révoltent, ils trouvent que vraiment les pauvres, ça suffit, quoi. Il va falloir que ça s'arrête un petit peu, parce que ça commence à être franchement pénible. Là, on sent qu'il y a une vraie révolte des riches. Ils sont fatigués.
1: 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C'est pour ce genre de moment que j'aime sortir la nuit. Entre quelques chatous gris et quelques pépites glanées ici ou là, sortis de la bouche de plus en plus remplie de fèves d'interlocuteurs qui nous offrent alors leurs ombres plus que les lumières filtrées de la bienséance. 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On se construit alors sur ce fil plus ou moins tendu, parfois cassé, et en fonction de notre gain à la loterie, on bade, on s'affronte ou on crie. Plusieurs réponses possibles. Arrogance de la jeunesse, on est souvent persuadé d'avoir le rôle le plus difficile à jouer, de ne pas être su, de ne pas être vu, par cette génération masculine précédente qui ne comprend décidément rien à nos problèmes existentiels. Et oui, quand t'as 15 ans, un paquet vide de choc à pic, c'est un pied dans un conflit nucléaire. L'ingratitude avant la gratitude. Et puis un jour, une jolie rose ayant élu domicile dans ton jardin, une main sublime attrape ton index de ses petits doigts juste venus au monde et plante ton regard dans le sien. Ça y est, le vieux c'est toi, le grand, le responsable, le consoleur, la limite et la main qui ébouriffe les cheveux. Tu es devenu père en un instant, te baignant dans ces deux billes immenses de vie. Tu as franchi la frontière irréversible entre deux mondes, entre le nombril roi de l'homme et le cœur submergé d'amour du daron. 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Les sacoches et les enfants de ces fulgurances. Une joyeuse fête à tous les hommes devenus papa, et en particulier au mien, qui a fait ce qu'il a pu avec ses cartes du moment.

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0: Eh ben voilà, c'est ça, exactement.
1: Oh, hey. Y a pas de mais.

0: aujourd'hui, par rapport à nos ancêtres, nous avons gagné 3h37 d'espérance de vie par jour. Et ce chiffre-là, 3h37, correspond exactement au temps passé moyennement par les gens devant la télévision. C'est-à-dire, l'espérance de vie qu'ils ont gagnée, ils le perdent à devenir cons.
1: C'est quand même extraordinaire.

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0: Bonjour à tous, vous êtes bien sur Radioactive. On démarre une nouvelle série qui s'appelle À l'aube de nos territoires, en écho au livre qu'on est en train de sortir, de publier. Donc moi je suis Virgile Prudhomme, photographe et co-animateur de l'émission Les Agités du Local, une fois par mois sur Radioactive, le troisième mardi du mois. Et depuis quelques mois, on travaille sur un livre avec Julien Guimard, qui est instituteur et écrivain, Aurélien Prudhomme, mon frère qui est graphiste, et Canel Mingo qui est aquarelliste et qui vit en Guadeloupe. Ce livre présente donc 18 portraits de producteurs et de structures locales qui font l'éloge des circuits courts, de la production biologique, etc. Et donc on va à la rencontre de ces producteurs pour faire des interviews cette fois, et on va démarrer avec Rémi et Jennifer de l'ESAT, la ferme du Gapot, qui Bonjour. Est à Solliès-Pont, la Farlette d'ailleurs, je ne sais pas, c'est entre les deux. Et voilà, donc on va, ils vont vous expliquer un petit peu, vous raconter leur histoire et vous dire qu'est-ce que c'est l'ESAT. Alors si vous pouvez déjà vous présenter tous les deux en quelques mots.
2: Alors moi c'est Rémi, je suis à l'ESAT, la ferme du Gapot, depuis une année et je travaille pour l'association AVAT depuis 2 ans. J'ai un parcours de 21 années dans la marine nationale et je me suis reconverti dans l'aide à la personne, notamment en ESAT. Et notre atelier, c'est l'atelier du maraîchage.
3: Bonjour, moi c'est Mademoiselle Bourgeon, Jennifer. Alors moi je suis ici à l'ESAT, la ferme du Gapot, depuis maintenant 6 mois. C'est la première fois que je travaille dans le médico-social. Et avant ça, moi j'ai toujours été agricultrice, donc j'avais ma propre entreprise que j'ai fermée, de fleurs comestibles et de légumes. Et sinon la viticulture depuis que je suis jeune. Donc c'est une première pour moi d'aider les personnes, mais j'adore ça. J'adore en fait concilier les deux, le médico-social et l'agriculture. C'est très enrichissant.
0: Génial. Alors, où on est ici ?
2: Alors, on est à l'atelier maraîchage, comme je disais. On est à Solliès et on développe les compétences de personnes en situation de handicap dans le maraîchage pour nous, mais toute l'association œuvre pour les aider dans leur vie sociale également. De tous les jours, nous c'est le petit plus, c'est aux valeurs auxquelles on croit, c'est-à-dire que l'insertion sociale par le travail, c'est une valeur qu'on essaie de leur transmettre.
0: D'accord, et donc l'ESAT, c'est un établissement donc, qui accueille un public en situation de handicap. Qu'est-ce que c'est cet établissement ici à Solliès ? Qu'est-ce qu'on y trouve
2: Alors on y trouve d'autres ateliers effectivement, comme celui des espaces verts avec 4 équipes qui partent sur Solliès et les alentours pour faire de l'entretien espace vert. On a également un atelier cuisine et service en salle au restaurant La Ferme du Gapot, ouvert au public hein, tous les midis de la semaine, et l'atelier maraîchage.
0: Alors, et pour info, le restaurant, j'invite tous ceux qui nous écoutent à aller faire un tour, parce que très honnêtement, on y mange très très bien et les prix sont vraiment très corrects. Et le cadre est vraiment chouette aussi. Concrètement, qu'est-ce qui se passe ici au maraîchage ? Qu'est-ce que c'est une journée type, on va dire ?
3: Alors, une journée type, bah déjà, on les accueille, donc on les pointe tous les matins à 7h40.
0: Combien il y a de travailleurs ici, à peu près ?
3: 70, à peu près.
0: Au maraîchage ?
3: Non, dans tous les AT. Dans tous les AT, voilà. Au maraîchage, nous, on est 17 ou 17. D'accord. 17, donc voilà, ça commence par le pointage, on leur dit bonjour, etc. Voir un peu comment ils se sentent aussi, hein, c'est important de voir dans quel mood ils sont le matin, quoi, quand on fait l'appel. Ensuite, on va aller chercher, souvent on fait la navette. Donc nous, au maraîchage, on fait la navette pour Solliès-Pont le matin.
0: Vous allez les chercher à leur domicile ou il y a
3: non.
0: un foyer
3: Non, c'est devant la Copsol Fruit à Solliès-Pont, c'est l'arrêt, voilà, on va les chercher là. Après, il y a aussi une navette pour la Farlède. Ensuite, ben, on va au maraîchage, ils se changent, etc. On va au maraîchage, on dit les ordres du jour. Et puis après, la récolte, la mise en place du stand. Et voilà. Et après, ben, souvent, il y a des plantations, ou alors il faut faire du tracteur. Fin...
0: J'imagine que l'activité, elle diffère selon la période de l'année.
3: Ah oui, exact.
0: Selon,
3: Ben, là, en ce moment, on a beaucoup de travail, hein, comme tous les agriculteurs, vu que c'est le printemps. Donc en ce moment, c'est un petit coup de bourre. Mais nous, on a une bonne équipe. Hein. Dans l'ensemble, on est contents.
0: D'accord. Et donc la production du maraîchage, elle est vendue au public ?
3: Elle est vendue au public.
0: C'est quoi les destinations, en fait, différentes de ce qui est produit ici ?
2: Alors, la priorité reste le stand de vente au bord du champ, hein, que j'invite également tout le monde à venir découvrir.
0: Ah oui, des beaux légumes, fruits de saison. Je ne sais pas s'il y a un label bio, mais il n'y a pas de, oui. Vraiment... Il y a un label bio. Ouais.
2: Voilà. Alors, on est passé bio depuis un mois. Là, tout ce que l'on plante cette saison seront bio, même si depuis des années, l'agriculture au maraîchage est raisonnée.
0: Si c'est bio produit. Maintenant, c'est qu'il y a, y a une vigilance avant.
2: Exactement. Ouais. Il faut 3 ans pour passer bio. Donc, on a fait cette démarche. Maintenant, nous avons d'autres clients, notamment les cuisines collectives, qui fournissent des EHPAD, des foyers. On essaye de fournir les produits de saison, car on fait tout quasiment en plein champ. Il n'y a absolument pas de serre ou autre. Donc voilà nos clients principaux. Et après, de temps en temps, on a des vendeurs pendant la belle saison de bord de route qui viennent aussi se fournir chez nous.
0: Et le restaurant aussi.
2: Évidemment, ouais, le restaurant qui nous prend quotidiennement des produits, même en période basse. La boucle est bouclée, j'ai envie de dire.
0: Ouais, on ne peut pas faire plus court comme circuit.
2: Exactement.
0: T'as le champ, puis à côté, t'as le restaurant. Et c'est vrai que pour le livre, on a fait l'interview aussi de Yann Bescon, qui est le chef du restaurant. Et c'est passionnant, voilà, d'avoir des gens comme vous qui s'investissent et de mêler à la fois ce travail de la terre, ce travail en cuisine, avec toute cette passion qu'on a pu ressentir. Et que j'invite aussi les gens à découvrir dans notre livre, parce que on sent en fait les étincelles, quoi. On sent qu'il y a de l'animation, que c'est des vraies vocations, et de mêler ça avec tout cet aspect social, c'est vraiment des très belles initiatives, quoi, des beaux projets de vie. Qu'est-ce que c'est, je parlais d'une journée idéale, mais qu'est-ce que c'est une année idéale? Ou même qu'est-ce qu'on peut rencontrer comme problématique sur une année?
2: Alors, une année idéale, c'est celle où, puisqu'on fait de l'huile d'olive aussi, c'est toujours une période critique pour nous, car on a à peu près, en bonne récolte, on peut monter jusqu'à 3 tonnes d'olives, toujours avec nos travailleurs. Alors, on a des parcelles à nous, on a des parcelles aussi chez les particuliers qui sollicitent notre intervention pour la récolte. Et on échange, évidemment, après le passage au moulin, un pourcentage sur l'huile. Donc ça, c'est quelque chose de très important pour nous dans une bonne saison. Et après, il y a la saison estivale, évidemment, hein, les classiques, les tomates, les aubergines. Tout. C'est des points de vigilance et d'attention qui commencent dès le mois de janvier. On a notamment beaucoup travaillé cet hiver à redonner de la nourriture au sol, en y apportant du fumier, en faisant des engrais verts, pour justement que cette période-là soit la meilleure possible. On profite de l'hiver toujours pour ça. Et évidemment, sans parler de la culture elle-même, nous, nos bonnes années, c'est quand nos travailleurs prennent du plaisir sur ce qu'ils vendent, sur ce qu'ils récoltent, parce que c'est doublement gratifiant. On peut se satisfaire soi-même d'avoir fait une tonne de tomates, mais c'est 10 fois plus satisfaisant quand des travailleurs en situation de handicap y ont participé.
0: Et oui, parce que l'idée de cet établissement, c'est quand même de permettre à ces travailleurs de s'insérer ou de se réinsérer dans une vie sociale ou une vie normale, entre guillemets. Donc effectivement, la production, c'est quelque chose, mais tout ce travail-là social, c'est au moins la moitié du volet.
4: C'est quoi, un V12?
5: Lamborghini 1978.
4: Et Lamborghini faisait des tracteurs d'ailleurs avant.

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2: Est-ce que vous êtes dépendant quand même du climat, de la météo? Est-ce que là, ces derniers temps, vous voyez des changements ou est-ce que ça impacte d'une façon assez marquante le...

0: la production et du coup aussi le travail avec les...
1: Ah ben tout à fait, mais ça c'est un problème d'agriculture en fait, évidemment. Parce que notre patron c'est le temps, donc on peut pas tout gérer non plus. Après là, moi je trouve que cette année ça va pour le moment, à part les grosses pluies et les vents qui...
0: Il y a eu beaucoup de pluies, beaucoup de vent, ouais.
1: Surtout les vents violents voilà, qui ont arraché pas mal de bâches de serre, mais ça on n'est pas les seuls, hein. Tous les confrères agriculteurs ont eu ce problème-là. Mais sinon, à part ça, question température, etc., ça va, hein, on s'en sort bien pour le moment, je trouve.
0: Vous n'avez pas eu de choses trop marquantes jusque-là? Vous arrivez à vous adapter?
1: Oui.
2: Disons que le temps nous ralentit ou nous accélère. Donc là, disons qu'on a été un peu ralenti. Je prends un exemple sur les pommes de terre. Toute cette pluie, elles ont mis beaucoup de temps à sortir. Donc, comme je le disais, on fait beaucoup de plein champ. On dépend clairement de ça, c'est sûr.
0: Se pose une question aussi de la gestion globale de tout ça. Sur quoi ou sur qui vous pouvez compter un peu au quotidien ou sur une année? Est-ce que vous avez des aides, des supports, des soutiens extérieurs, des soutiens de... Ça dépend de l'association LAVATS, une association territoriale. Voilà, comment ça se passe un peu au quotidien pour que cette activité de l'ESAT au sens large puisse perdurer, exister?
2: Ben en fait, on a beaucoup de soutien déjà de la direction générale de l'AVAT hein, qui passe quand même nous voir. La directrice vient voir un petit peu ce qu'on apporte parce qu'on reste une nouvelle équipe qui est arrivée il n'y a pas longtemps sur un maraîchage, un atelier qui existe depuis 30 ans. Donc elle s'y intéresse beaucoup, il y a beaucoup de dynamisme de notre part et la direction suit. Donc on est content. Au quotidien, je n'irai pas dire jusqu'à ce que ce n'est pas un soutien quotidien, mais hebdomadaire clairement. Et nous, après, dès qu'on a besoin d'outils hein, pour justement que ce quotidien s'améliore, on a des réponses.
1: Ou même de formation même. On peut aussi demander des formations. Ouais. Voilà, ils nous suivent sur ça pour la montée en compétences.
0: Oui, parce que vous venez pas forcément du maraîchage à la barre. Enfin, toi, Jennifer, tu disais que tu étais dans l'agriculture déjà.
1: Oui, moi, oui.
0: Toi, Rémi, tu n'étais pas là-dedans.
2: Pas du tout. Non, pas du tout, non. Non, les seules compétences que j'avais, entre guillemets, c'était ma gestion d'équipe, le management en général. Et c'est très largement applicable ce que j'ai vécu pendant 20 ans à des personnes en situation de handicap. Et dans un maraîchage qui est une micro-entreprise avec beaucoup d'aspects, c'est surtout cette diversité qui a fait que je m'y suis investi en mobilisant toutes mes compétences. Le maraîchage, c'est aussi une histoire d'expérience. Donc au bout d'un an, ça y est, j'ai fait mes 4 saisons. Je prends du retour d'expérience pour la prochaine et cette année servira à celle d'après, ainsi de suite. Voilà comment on fonctionne avec Jen et la direction nous suit. Comme je le disais, donc c'est
0: confiance.
1: Parce qu'après, on reste un bon binôme, parce que on a des compétences complètement différentes,
0: ce mais qui fait se complètent.
1: Voilà, on se complète parfaitement, quoi.
0: Oui, parce donc, que toi, du coup, tu vas apporter tes connaissances
1: au champ et Rémi au champ aussi, mais plus voilà, ce qui est bricolage, gestion d'équipe, que moi j'ai encore un peu du mal, vu que c'est la première fois que je fais ça. Ouais. Donc c'est vrai qu'on se correspond bien sur ce poste.
0: Ici au maraîchage, je vois que vous avez aussi des produits. Je vois des petites conserves qui me rappellent vaguement celles de l'Économe. Est-ce qu'il y aurait un petit peu des partenariats, des choses qui existent comme ça avec d'autres... Donc l'Économe qui seront aussi dans le livre d'ailleurs, entre parenthèses. Est-ce que vous travaillez comme ça avec d'autres structures et de quelle manière et avec qui?
1: Alors nous, là, on est en train de développer la fleur comestible aussi, entre autres. Donc on a plusieurs... Moi, j'ai plusieurs partenaires déjà.
0: Et toi, c'était ce que tu faisais avant?
1: Oui, voilà. Donc en fait, mes clients vont... venir ici maintenant. Il y a Mama's Kitchen, je ne sais pas si vous connaissez, elle travaille avec le sans gluten, elle est un peu connue sur le secteur, elle viendra nous acheter des fleurs. Il y a certains restaurants aussi. Donc après, moi, c'était plus vers Rock Baron, donc maintenant, il faut qu'on développe en fait ici.
0: Ici, ouais.
1: Ici, mais ça, dès qu'on a la production, on fera un tour, on fera un peu de pub, etc. Après, on développe aussi beaucoup les réseaux. On a Instagram, c'est Maraîchage Gapo, et aussi Facebook.
0: Ouais.
1: Pareil, je crois que c'est Maraîchage Gapo. Donc voilà, on développe aussi beaucoup ça. Et voilà, et après avec l'Économe, quand on a un trop de légumes, ils nous font, là, vous voyez, on a fait le pesto de blettes, le houmous de poivron, on essaye avec elle
2: de développer de nouvelles recettes en fonction de ce qu'on a. Ouais. Le pesto de blettes, c'est vrai qu'on n'y avait pas pensé. Mmh. C'est eux qui nous ont suggéré, ils nous ont même apporté un échantillon. Mmh. Elles attendent notre retour à chaque recette, des clients.
0: Ouais, elles ont une très bonne dynamique, des très bonnes idées et des très bonnes recettes.
1: Exact.
0: Moi, j'invite aussi tout le monde à goûter leurs petites conserves. Avant, on faisait essentiellement des confitures et puis sont passées des conserves salées et c'est vraiment excellent. Merci beaucoup. Je vous rappelle le titre du livre « À l'aube de nos territoires » que vous pouvez aussi retrouver sur Facebook et sur Instagram. Un grand merci à la direction de l'ESAT, la ferme du Gapo, à la direction de l'AVAT. Merci à vous deux, Jennifer.
1: Merci
0: et
1: à vous.
2: Merci.
0: Et à très bientôt dans le livre Sur les ondes ou les ATS.
1: Avec plaisir. Merci.
2: Merci à vous. Très tard.
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Je suis convaincu d'une chose, le talent, ça n'existe pas. Le talent, c'est avoir l'envie de faire quelque chose. Et je crois qu'avoir envie de réaliser un rêve, c'est le talent. Et tout le restant, c'est de la sueur, c'est de la transpiration, c'est de la discipline.

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0: La fureur de lire.
1: Bonjour Hervé Kempf, tu me fais le grand honneur de t'interviewer aujourd'hui. Est-ce que tu peux te présenter ? Nous sommes actuellement dans le cadre du Festival Panorama à Toulon.
2: Et bonjour Radioactive, les auditrices et les auditeurs. Et je suis Hervé Kempf, je suis journaliste et puis directeur de la rédaction de Reporter, le média de l'écologie. Et par ailleurs, j'écris des livres et le dernier, une bande dessinée avec Juan Mendes qui s'appelle « Comment les riches ravagent la planète et comment les en empêcher ».
1: Alors j'avais une question, en fait c'est pas vraiment une question, c'est une idée. En lisant la BD, je voulais proposer au ministère de l'Éducation nationale de la mettre au programme du collège. Qu'en penses-tu ?
2: C'est une bonne idée, je crains qu'il n'y a aucun espoir à avoir, surtout de la part d'un ministère de l'Éducation qui est dans le gouvernement que l'on connaît, pieds et poings liés à la droite, et en fait qui est un, j'ose pas dire une marionnette, mais qui est un gouvernement qui travaillent pour les riches et les ultra-riches. Et je ne les vois pas donc mettre à l'étude des livres qui critiqueraient le monde actuel tel qu'il est, comme on le vit. Alors c'est Thorstein Veblen qui était à l'université de Chicago à la fin du 19e siècle, mais à la fin du 19e siècle, il travaillait à l'université de Chicago, c'était un professeur d'économie. Et en deux mots, la théorie de la rivalité ostentatoire qu'il a déployée consiste à observer que, selon lui, c'est un trait de la nature humaine, pas le seul, mais un des nombreux traits de la nature humaine, qui est que les individus ont tendance à vouloir manifester un petit surcroît de prestige par rapport à ses congénères, par rapport aux gens qui nous entourent. C'est pas une rivalité agressive, mais on veut simplement montrer par tel trait du costume, des objets qu'on possède, qu'on a un peu plus de prestige que les gens avec qui on vit. Et explique Thorstein Veblen, dans les sociétés hiérarchisées, les individus trouvent le modèle de ce qui va leur permettre d'avoir un petit peu plus de prestige dans le mode de vie de la classe qui se situe au-dessus d'eux. Donc ils vont les imiter, et ceux dans la classe au-dessus d'eux sont aussi dans la rivalité ostentatoire et imitent le mode de vie de ceux qui sont au-dessus d'eux, et ainsi de suite de bas en haut, ce qui fait que tout le monde se retrouve à être influencé par le mode de vie de ceux qui sont tout au sommet de la pyramide et qui eux-mêmes sont en pleine rivalité ostentatoire. Mais alors, en haut, au sommet de la pyramide, ils feront une rivalité ostentatoire à coups de yachts privés, de longueur du yacht, de nombre d'avions, de qualité de l'avion, alors qu'en bas de la pyramide, on aura des Nike ou des chaussures un peu mieux que les autres, des sneakers un peu mieux que les autres, ou éventuellement une montre un peu différente. Mais voilà, mais chacun sa mesure. En revanche, selon Thorstein Veblen, et je crois que c'est effectivement cette théorie est puissante, le mécanisme de la rivalité ostentatoire joue à plein. Il est très directement influencé par les gens les plus riches dans la société. Alors, c'est pas qu'il faudrait pas utiliser du tout la rivalité ostentatoire, qui est en fait un phénomène d'imitation et qui est très humain, je pense. C'est-à-dire qu'on imite tous plus ou moins quand on vit avec des gens qu'on aime bien. C'est assez rare qu'on soit habillé, par exemple, totalement différemment. En fait, ça peut être positif. Et pourquoi c'est néfaste dans la société actuelle ? Parce qu'il y a une inégalité extrême. Et donc, comme il y a une inégalité extrême, les gens au sommet sont immensément riches, donc ils ont un modèle de surconsommation énorme, et donc ce modèle de surconsommation imprègne toute la culture de la société. Ce qui fait que nous finissons tous, même si avec des petits objets, à utiliser trop de choses, et donc à consommer énormément, et donc à avoir un effet écologique énorme. Moi, je me place du point de vue de l'écologie. Et donc, ça ne veut pas dire qu'il faut abandonner, renier la rivalité ostentatoire et la tendance que nous avons à nous imiter les uns les autres, mais il faut changer les niveaux d'inégalité de façon à ce que le modèle de ce qui est en haut soit beaucoup plus sobre, beaucoup moins gaspillatoire, beaucoup moins, une moindre prodigalité, et que du coup, on n'ait pas besoin, pour se distinguer les uns les autres, d'utiliser beaucoup de consommation. Maintenant, ces gens avec des yachts, etc., ça devient un peu ridicule pour beaucoup d'entre nous. Donc, on n'a pas envie. On essaye, par exemple, de ne pas prendre l'avion parce qu'on sait que c'est mauvais pour la planète. On peut le tourner de manière positive. C'est-à-dire, si on voit des gens qui vivent heureux, qui vivent de manière sobre et dont on voit qu'ils sont heureux et que pourtant, ils s'en sortent bien, on va se dire, tiens, et si on les imitait ? Donc, tu vois, il peut y avoir aussi un contre-modèle et où le mécanisme de la rivalité ostentatoire, à mon avis, jouera toujours, mais le prestige s'exprimera différemment. Si on est dans une société qui a vraiment le souci écologique, du coup, on sera attentif à nos signes de sobriété. Et donc, la rivalité, marquer le prestige, jouera plutôt par ça. Et donc, ça ouvrira des possibilités humaines et de liens totalement différentes, mais avec un impact écologique beaucoup moins grand.
1: Juste une petite

0: Parenthèse sur la situation de la Colombie actuellement, parce que j'ai entendu dire que le nouveau président était écologiquement favorable.
1: Je ne suis pas un expert de la Colombie, donc je vais parler avec beaucoup de précautions, mais effectivement, le président de la République est d'une gauche d'ailleurs très sensible à la question écologique, qui a été élu il y a 2 ans, sauf erreur, dans un pays qui avait toujours été gouverné par la droite et qui en proie à une guerre civile, avec notamment une guérilla d'origine marxiste extrêmement virulente, qui a créé beaucoup de morts, et par ailleurs un pays qui a été au cœur pratiquement du trafic de drogue et de la culture de la cocaïne, avec Pablo Escobar par exemple, le nom qui nous est resté, ou le cartel de Cali, etc. Donc c'est un pays qui est dans des contradictions, un pays assez pauvre et qui est dans des contradictions et des conflits internes très forts. Et je crois que le président de la République commence à faire une politique tant bien que mal, parce que ça n'est pas facile, à la fois vers la paix et qui va vers moins par exemple de déforestation, parce que la Colombie est un grand pays qui a une large part de son territoire qui est occupé par la forêt amazonienne. Mais on pourrait prendre d'autres exemples. Malgré tout, il y a aussi Lula, le président au Brésil. Et on voit très bien que la politique que mène Lula est très différente de celle de Bolsonaro avant. Et par exemple, du strict point de vue écologique, la bonne nouvelle, c'est que le niveau de la déforestation au Brésil a énormément reculé depuis 1 à 2 ans que Lula est arrivé au pouvoir. Ça veut dire quoi? Ça veut dire que même si ce qu'on appelle la politique est parfois extrêmement décevante, c'est un levier qui peut rester puissant, donc il ne faut pas l'abandonner. Mais il ne faut pas croire que tout va passer par le politique. Il faut effectivement que sur le terrain, je ne sais pas, dans nos associations, dans nos entreprises, dans nos engagements, dans toutes sortes de choses que l'on peut faire, on pèse pour que ça convainque des gens d'aller dans la bonne direction et de dire tous les politiques ne se valent pas. Ils ne sont pas tous pourris, contrairement à ce qu'on pense. Ils ne sont pas tous à droite et il y a quand même des possibilités du côté de la gauche et du côté de l'écologie de changer les choses. Et ces deux pays, même si c'est vraiment pas parfait, montrent que quand même il y a une vraie différence entre un président de gauche et un président de droite.
0: Dernière question un peu plus personnelle. J'ai lu, je ne sais où, que tu as refusé la Légion d'honneur qui t'avait été proposée par Ségolène Royal. Est-ce que c'est une info vraie ou fausse? Et pourquoi? Comment est-ce que tu peux nous éclairer par rapport à cette information?
1: Non, c'est tout à fait vrai. Il y a quelques années, quand Ségolène Royal était ministre de l'écologie, je ne sais pas pourquoi, son cabinet m'avait appelé en disant « La ministre ». Alors c'est quelqu'un qui vous appelle, qui dit d'un ton très protocolaire « La ministre voudrait ou a pensé à vous pour la prochaine liste des gens à la Légion d'honneur », parce que tous les ministres ont des quotas. Et voilà, et parce que moi je suis journaliste sur l'environnement depuis très longtemps, donc elle a dû penser à ça. Et moi j'ai refusé, parce qu'évidemment, un journaliste doit rester totalement indépendant. Et donc, malgré tout, le fait de recevoir une Légion d'honneur d'un ministre qui a une couleur politique, qui fasse des choses bien ou mal, risquerait d'altérer mon jugement, ma liberté d'informer. Et donc, j'ai refusé cette Légion d'honneur. D'ailleurs, une autre ministre m'avait aussi proposé l'Ordre national du mérite, que j'ai aussi refusé. Et voilà, et je vis très bien. Je vis très bien sans tous ces hochets.
0: Merci beaucoup. Pour terminer en conclusion, est-ce que tu as quelque chose que tu aimerais dire aux auditeurs de Radioactive, donc radio associative, radio libre, toulonnaise?
1: Les auditrices et leurs auditeurs, j'en dirais, moi je parle en tant que journaliste et essentiellement et en tant que représentant journaliste à Reporter, qui est le média de l'écologie, qui a réussi à être totalement indépendant et qui est soutenu seulement par ses lectrices et ses lecteurs. Et je crois que le boulot qu'on a fait a été très utile pour passer l'information sur l'écologie, pour expliquer les problèmes qui se passent, pour avoir un point de vue critique quand c'est nécessaire, pour raconter toutes les alternatives et toutes les choses qui se passent de bien, pour raconter aussi les luttes des gens qui se bagarrent. Et je crois que ces médias indépendants sont absolument essentiels à un moment où les milliardaires possèdent quasiment tous les médias, ou alors même ils commencent de plus en plus à influencer les médias publics, dits de services publics, en leur faisant pression. Donc c'est absolument essentiel de soutenir les médias indépendants. Donc je sais que c'est difficile pour tout le monde, mais si vous avez la possibilité de donner 10 euros, 20 euros, pourquoi pas 50 euros et même plus, sachez que ça sera vraiment utile, pas seulement pour vous et pour les gens qui bossent à Radioactive, mais simplement pour que le monde auquel vous croyez, pour que les idéaux auxquels vous croyez, pour l'information auxquelles vous croyez, puisse être entendu par plein d'autres gens pour aider à ce que ça change et aider à les convaincre. Donc en tant que journaliste, total soutien à Radioactive, à cette belle ville de Toulon, où là je suis venu pour le festival Panorama, qui est vraiment un très beau moment, et il faut que ça continue. Par exemple, Radioactive, je suis sûr, est le vecteur, a transmis l'information autour de ce panorama et de tous les gens qui y passe et de tout ce qui va se passer. Donc voilà, si vous avez, mais même 2 euros, croyez, ne vous dites pas que, ok, j'ai du mal, j'ai le RSA, je galère. Même si vous avez 2 euros et puis un petit mot très gentil, et puis en parlez-en autour de vous, ça sera utile et ça permettra non seulement que Radioactive vive, mais que toutes les idées dont on parle sur l'écologie, sur la justice sociale, sur le bonheur des gens, eh ben, ça puisse faire son chemin.
0: Et pour terminer, petit message aux auditrices et aux auditeurs de Radioactive, lisez Reporter.
2: Merci beaucoup Hervé Kempf, rédacteur en chef du médium Reporter, pour cette interview lors du Festival Panorama organisé par Olivier Dubuquois et Karim Adouane.
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1: Ouais, vous êtes bien à l'écoute du meilleur de la radio. 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
2: Non, non.
1: Alors, comment ça va les gars?
2: On s'appelle Qual et Mathieu Brochet.
1: Ah, super. Alors, Mathieu et Squall, ce soir, vous avez un message à faire passer.
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0: il a l'air addict. Alors tu commences à y croire et puis soudain c'est le verdict.
1: J'aime pas, hein. Non, non, des gars comme ça en plus, on voit des tas. Alors sérieux, soit t'es son, travaille ta voix et dans 2-3, on verra.

0: convictions solides comme
1: ça. Kawal, vas-y, prête ton chromie. Ok, super. T'inquiète, ce petit freestyle, t'as vu, en 5-5, quand même tu sais, t'sais. Ok, 1, représente, on est Al. Psst, 1. Par contre, l'instru, c'est chelou, hein. C'est un truc de baltringue, là, faudrait un que tru, tu sais, plus peurat, t'sais.
0: Et ta

0: très très très pénible.
1: Y'a le pote d'enfance qui file un coup de patte, lui il préfère dire manager. Lui il appelle quand ça le prend, ça dépend un peu de son humeur.
2: Allô, ça faisait longtemps mon petit squad.
1: Bah effectivement ouais.
2: Alors ça tourne?
1: Ah ça tourne, comment ça tourne? Mais c'est à toi de nous le dire, c'est toi qui nous trouves des concerts, non?
2: Ah ouais, bah alors là je veux te dire, j'ai été pris sur des plans hyper foireux sur la boule. Mais par contre j'ai trouvé une petite date à la foire aux saucisses de Charcy-sur-Avance. Un truc énorme, bon c'est pas payé, faut emmener son duvet. Mais c'est peut-être le rôti de Bénévie qui fera la tournée.
1: Bah alors les pays.
3: Les nids.
1: Les bleus.
3: Les bleus plus vite en
1: mais non, pas les bleus, ouais, mais les, ça me casse les couilles les bleus, parce que je te dis franchement, les pélénies.

0: Vas-y, ça se passe pas mal. Hein. Ouais. On a des concerts. Ouais.
1: Ouais. Ouais. Il y a une maison de
0: disques. Ah, ça avance.
1: Bon, bah, as-tu trouvé un métier, sinon un vrai boulot, un petit boulot? Ça, c'est pour toi.
2: C'est vrai, ça a le côté un peu anard, un peu rebelle, c'est bien, mais t'as plus 15 ans.
3: Non. Mais ça va, là, laissez-le, là. C'est beau de faire ce qu'on aime. Bah, si, chante-nous une chanson. Montre-nous ce que c'est.
1: Allez, allez,
4: allez. C'est pas comme ça, là. Il y a pas mal d'autres choses, là, franchement.
2: On peut même plus rien lui demander. Alors, ça y est, monsieur, il a fait un disque. Monsieur, il fait sa star.
4: Non, mais c'est pas ça, c'est pas ça.
5: Oui, bah en attendant, il y en a qui s'amusent. Mais c'est qui paye? C'est nous. Après, ils viennent faire chier avec les
1: intermittents. Fais peur, Jean-Jacques. Tu tout, je peux penser.
6: T'es sûr que tu veux pas plutôt une tête de mort? Marseille, du côté du panier. Il tombe des rayons de soleil comme des météorites et l'air frais semble parti en voyage. J'ai 18 ans depuis 3 jours et je suis bien décidé à profiter de cette majorité, très récente mais si intense. La cosmopolitanie du lieu m'invite au voyage. Et tant mieux, parce que je n'emmène pas large. J'ai réalisé une esquisse du dessin que je veux, mais le droitier que je suis est gauche au possible. Pour couronner le tout, c'est une bombasse, tatouée des pieds à la tête qui m'accueille. Et se moque gentiment quand je lui dis que je veux ancrer le petit prince sur ma cicatrice de l'appendicite. Ni une ni deux, elle me dit de m'allonger, de retirer mon futal, et la voici penchée sur moi en train d'ancrer ce symbole d'universalisme sur ma peau, au milieu de vikings barbus et des Harley Davidson. En écoutant du heavy metal, je serre les dents, apprécie le paysage et savoure l'intensité du moment. Mon histoire se pose sur mon corps. C'est beau, un tatouage. Une encre définitive dans nos parcours, un sens particulier pour chacun, une revendication assumée du monde. C'est fou comme le graphisme est évocateur. Chez moi, c'est devenu une suite de mots. Chez ces artistes, les aiguilles transforment les idées en dessins qui piquent physiquement, mais qui adoucissent l'âme. Et c'est beau. Mon petit prince m'accompagne depuis 30 ans désormais. Ce fut mon premier geste d'adulte. La sensibilité en étendard. Son apparence varie depuis au gré des kilos en trop ou en moins, mais comme il m'aime, il ne me reproche rien. Et nous regardons ensemble les couchers de soleil chaque jour. Il me rappelle ses messages quand je m'égare. M'aide à aimer les pétales et les épines de mon parcours. M'amène à respecter chacun, indépendamment de sa fonction. À prendre soin de mon jardin. À apprivoiser le temps, l'ami et l'amour. Ça valait bien 10 minutes de douleur dans les bras d'une brune incendiaire. Le prochain, s'il y en a un, ça sera un pissenlit.

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4: C'est quand qu'on sort. Les événements de ta région, racontés par ceux qui les vivent. Baptiste Morel, créateur de Corps Esprit Libre, une entreprise vouée à promouvoir l'inclusion par le sport et l'art, vient nous parler aujourd'hui d'un événement, l'art de la différence, qui aura lieu samedi 11 juillet au Palais Neptune à Toulon. Salut Baptiste.
5: Salut Marc.
4: Est-ce que tu peux me parler de ce qui t'a donné envie donc de créer Corps et Esprit Libre, et avec quelle énergie, avec quelle conviction?
5: Comme j'aime bien l'expliquer, en général, quand on est dans ce milieu, c'est que très souvent on est entouré, on est directement concerné par le handicap, que ce soit quelqu'un de proche, comme un membre de sa famille, un ami. Moi, ce n'est pas du tout le cas. C'est vraiment une vocation. Je dirais que j'ai toujours été quelqu'un de très humain et de très sensible. On va dire que c'est arrivé en terminale, que je cherche un peu ma voie. Et donc là, je cherche quelles études faire, etc., sans être vraiment convaincu. Et puis j'entends parler de STAPS, en particulier les activités physiques adaptées. Donc, c'est-à-dire le sport autour des publics en situation de handicap, par exemple. Et tout de suite, ça a éveillé ma curiosité, donc j'y suis allé. J'ai fait la première année, comme tout le monde. Et puis, en deuxième année, il faut se spécialiser, trouver un stage. Et là, très vite, en ayant cherché un peu partout, on va dire qu'un soir, je suis tombé sur un documentaire de danse inclusive d'une association qui était pas très loin de chez moi. Et tout de suite, évidemment, je me suis dit, OK, il faut que j'aille là. Parce qu'il faut savoir que jusqu'à ce moment-là, moi, j'étais moi-même danseur aussi dans une école de danse pendant plus de 8 ans. J'y suis allé, je me suis présenté. On m'a très bien accueilli. Et puis tout de suite, arrivé aux premiers ateliers, ça m'a transcendé. Et je me suis dit, OK, c'est là que je vais aller. Et puis ça s'est renforcé au fur et à mesure, évidemment. Et un déclic qui s'est renforcé suite au décès d'une danseuse en situation de handicap qui s'appelle Aurore, qui était un peu une figure emblématique de l'association, qui était là depuis très longtemps. Ça a renforcé en moi aussi cette conviction et de vouloir libérer les corps et les esprits des gens que j'accompagne, d'où le nom Corps et Esprit Libre, pour là, créer des temps de parenthèse à travers les accompagnements que je propose à de tels publics.
4: Depuis combien de temps tu fais ça? Et si tu pouvais nous donner quelques anecdotes d'éléments qui ont réussi, que tu trouves positifs dans ton travail?
5: Les éléments positifs, c'est vraiment pour le coup au quotidien. C'est vraiment une vocation et un métier passion. En fait, si j'ai créé Corps et Esprit Libre, c'est parce que ça me fait vraiment du bien et ça me libère moi aussi quelque part. Je te parlais de parenthèse tout à l'heure, c'est un peu le même cas pour moi. C'est que quand je suis à leur côté et qu'on travaille, c'est donnant-donnant, on kiffe tous, enfin, c'est vraiment super. Donc c'est un peu au quotidien les petites réussites. Et sinon, ça fait quelques années que je suis investi dans ce milieu, 5-6 ans, je dirais. Corps et Esprit Libre, je l'ai créé en août 2024, donc c'est-à-dire que ça va faire bientôt 2 ans. En termes de petites réussites, par exemple, en presque 2 ans, je suis quand même assez fier de présenter mon premier événement au nom de ma boîte, qui regroupe pas mal d'associations avec de beaux tableaux, donc que ce soit en danse, mais aussi en musique. Et aussi, surtout, d'avoir aussi à mes côtés donc Mayanne, que vous connaissez très certainement, qui est la jeune femme atteinte de trisomie 21, qui est connue pour son rôle dans le film d'Artus, un petit truc en plus, mais aussi pour ses performances dans Danse avec les Stars lors de la dernière édition.
4: Avant de parler de cet événement, tu pourrais nous dire clairement quelles sont les actions menées quotidiennement? Donc on parle de promouvoir l'inclusion par le sport et l'art, mais de quelle manière en fait vous opérez?
5: Tout simplement, entre guillemets, c'est donc des accompagnements sur mesure, dans le sens où je vais vraiment m'intéresser en détail, en fonction des établissements, des associations, voire même des familles qui ne sont pas forcément rattachées à de telles structures, de savoir quels sont leurs besoins, leurs objectifs, mais aussi leurs problématiques. L'idée, moi, c'est pas de proposer à la carte, entre guillemets, des activités comme ça, parce que, enfin, en tout cas, c'est pas comme ça que je fonctionne. C'est vraiment s'intéresser pour faire quelque chose de, enfin, sur mesure, quoi, tout simplement, et répondre à un besoin et m'inscrire comme une plus-value dans leur quotidien. Pour que ce soit plus concret, il peut y avoir des accompagnements plus ou moins ponctuels, plus réguliers. Là, sur le spectacle, la plupart sont des cours de danse à l'année, donc on va dire à hauteur d'une fois par semaine, où on travaille, il y a des ateliers, etc. On va créer une ou plusieurs chorégraphies qu'on présente ensuite sur le spectacle. Ça peut être quelque chose de plus ponctuel, comme du one-shot sur une journée d'immersion, dans un lieu spécifique, avec une activité spécifique, un thème particulier, donc toujours autour de l'art, de la culture ou du sport. Ou des stages, par exemple, multi-activités, où là, encore une fois, moi, je suis spécialisé en fait en danse et en escalade, mais ça ne veut pas dire qu'il n'y a que ça. Je m'entoure aussi d'autres professionnels qui sont experts dans leur champ de compétences pour construire et, encore une fois, répondre aux besoins des établissements, des structures et des associations. Voilà.
4: Donc le samedi 11 juillet, à 18h au Palais Neptune à Toulon, tu organises un événement qui s'appelle l'Art de la Différence.
5: Oui, tout à fait. Alors déjà, l'Art de la Différence, pourquoi ? Parce que tout simplement, nous sommes tous différents. Et dans le milieu artistique et culturel en particulier, cette différence s'inscrit vraiment comme

0: étant une richesse auprès du collectif. Chacun a quelque chose à apporter. Toi, comme moi, on est différents sur plein de domaines. T'as tes qualités, j'ai les miennes. Et c'est en ça qu'on se complète et qu'on peut faire quelque chose de super, parce qu'on peut créer des connexions et des synergies. Là, c'est la même chose avec les artistes avec qui je travaille, qu'ils soient valides ou en situation de handicap, parce que c'est le cas. J'ai des tableaux où on est mélangés, on est tous ensemble. Petite dédicace à ma prof Twiggy, ma référente de master, avec qui j'ai travaillé sur donc mon mémoire sur l'inclusion, qui, elle, parlait du nom, justement, l'art de la différence, et je pensais un peu à elle en particulier. Et sinon, tu disais 18h, effectivement, 18h, c'est le début du spectacle. Il faut savoir qu'il y a les portes ouvertes à partir de 16h30. Pourquoi? Encore une fois, il y aura Mayanne qui sera présente et qui va prendre le temps d'accueillir le public et aussi de dédicacer son livre avec sa maman qui sera également présente. Parce qu'il faut savoir qu'à l'entrée de l'auditorium, il y aura un stand tenu par Charlemagne pour donc vendre les livres. Et donc Sandrine, la maman de Mayanne, et Mayanne seront à côté pour prendre des photos avec le public, échanger avec le public, dédicacer le livre, etc., etc. Et puis après, on vous guide vers l'auditorium pour accéder au spectacle à 18h.
1: Donc quand tu dis 18h, il faut vraiment être à l'heure.
0: Ouais, c'est le lancement du spectacle. Donc ça commence par une vidéo d'introduction, histoire de rentrer dans le vif du sujet. Donc avec du texte, l'introduction des différents partenaires, etc. Puis un petit temps de parole pour que je vous présente le projet. Un petit temps de parole également de l'association Sakubakuba, qui est une association de musique. Ils font plein de belles choses également aussi dans le rugby, etc., pour œuvrer pour l'inclusion. Mais ils seront avec nous ce jour-là pour la musique, donc une association de Méreuil, près d'Aix-en-Provence. Et ensuite, on lance la première partie du spectacle, qui est la partie danse, où là, il y a environ une dizaine de tableaux chorégraphiques, plus ou moins longs, allant de 4 minutes à 10 minutes, certains tableaux. Puis, un petit entracte de un quart d'heure. Et avant de reprendre avec la partie musique, même chose, il y a un petit temps de parole des différentes associations pour dire qui elles sont, ce qu'elles font au quotidien, leurs engagements et pourquoi on travaille ensemble, évidemment. Et ensuite, il y aura plusieurs petits temps. Donc un premier temps d'introduction du couple de musiciens via une chanson, un jeu interactif aussi avec le public, le défilé d'une batucada intergénérationnelle. Donc ils sont environ une dizaine à défiler dans l'auditorium. Et enfin, le grand show de fin de spectacle. Donc, c'est une musique qu'ils ont créée sur mesure, exprès. De toute façon, c'est que des musiques qu'ils créent, évidemment. Mais là, c'est une musique qu'ils ont créée à l'occasion du 11 juillet. Ils l'ont appelée Corps et Esprit Libre, justement. Et donc, c'est dans un mood de percussion, freestyle, on va dire, où Mayanne va ouvrir le bal en dansant sur scène. Puis ensuite, tous les artistes vont la rejoindre. Et on finit sur un gros final en musique, quoi, en ambiance.
1: Ça a dû être un gros truc à organiser, c'est ton premier dans ce genre?
0: Tout à fait. Alors j'ai participé effectivement à plusieurs spectacles, hein, où j'intervenais en tant que chorégraphe et aussi danseur sur certains tableaux. Mais c'est effectivement le tout premier événement que j'organise seul, au nom de ma boîte. Oui, oui, c'est beaucoup de boulot sur tous les versants, en fait, il y a tellement de choses à dire. Ça couvre vraiment beaucoup de choses. Donc oui, oui, c'est une grosse préparation. Aussi, ben, plus on approche du spectacle et plus aussi il y a de préparation. Mais en tout cas, j'ai hâte.
1: On est d'accord que ça concerne tous les publics. On peut venir en famille, on peut venir...
0: Tout à fait. C'est ouvert à tout le monde. Évidemment, c'est ouvert aussi aux personnes en situation de handicap qui sont évidemment les premières concernées puisque c'est le sujet de l'inclusion. Pour ceux et celles qui m'écoutent, je m'adresse aux associations qui sont donc dans ce milieu-là, pas forcément rattachées au projet, mais peu importe, où je propose l'opportunité aussi de fonctionner par des packs de places pour que ça revienne moins cher à ces structures pour faciliter l'accès à un tel événement. C'est cohérent aussi avec mes démarches et je tiens à le faire. Donc voilà, sachez que c'est possible. Il suffit juste de me contacter et de voir les différentes modalités. Mais sinon, évidemment, c'est ouvert au grand public, donc tout le monde est bienvenu.
1: On peut retrouver ces informations sur Internet ou sur les réseaux sociaux?
0: Tout à fait. Alors sur Instagram, c'est à mon nom, donc c'est Baptiste Morel 83. Voilà, donc vous verrez dans la bio, c'est écrit créateur corps et esprit libre, avec mes formations, etc. Et il y a dans la bio les liens, donc le lien internet et le lien de la billetterie, mais aussi un lien d'une cagnotte si vous souhaitez soutenir le projet un peu plus ou si vous ne pouvez pas venir à l'événement. Sinon, voilà, sur internet, vous tapez corps et esprit libre, vous allez trouver directement, normalement, dans les premiers liens, un lien qui s'appelle Se mouvoir pour s'émouvoir, qui est un peu mon dicton, où justement. Sur mon site internet, il y a une rubrique événements où là, il y a le lien de la billetterie avec un petit texte de présentation qui vous renvoie donc sur le lien de la billetterie.
1: Est-ce que tu aurais un message à faire passer aux auditeurs et puis peut-être, est-ce que tu recherches des personnes pour avancer aussi dans le bon sens?
0: Ben alors moi aussi, je l'espère qu'il y aura le plus de monde possible. L'idée, évidemment, c'est de toucher un maximum de public, notamment par la sensibilisation. Alors en général, les gens qui viennent sont assez sensibles à ce sujet, mais c'est vrai que si des gens sont assez curieux de voir ce que peut représenter un tel événement avec tout un collectif de plein d'associations et d'une star aussi, hein, qui est Mayan, je vous encourage vivement à venir voir. Surtout que, comme j'aime l'expliquer aussi, et avec toute modestie, ce n'est pas simplement juste l'aboutissement d'un travail, d'une fin d'année, un spectacle où on a des personnes en situation de handicap qui se produisent et bravo, c'est fini. Non, ça va. En fait, ça va au-delà de ça. C'est vraiment un engagement profond et un investissement autant de mon côté que celui des artistes qui vraiment font un travail de qualité. En tout cas, pour des amateurs, franchement, il y a de très très beaux tableaux qui sont très émouvants. Voilà, je vous mets au défi quand même de ne pas lâcher une petite larme sur certains tableaux. C'est vraiment très beau. Vous voyez, j'en ai des frissons quand je vous en parle. Donc voilà, ne soyez pas fermés, soyez curieux et ouverts justement à l'art qu'est la différence. Et puis voilà, venez voir ce beau spectacle. Ça promet d'être une belle soirée riche en émotions.
1: Merci Baptiste et rendez-vous le samedi 11 juillet pour l'événement de l'art de la différence au Palais Neptune à Toulon. Ciao.
0: Merci Marc, à bientôt.

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Rendez-vous demain à 13h.

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Mais comme vous dites, on voit presque personne dans les rues, rien. C'est bizarre quand même, parce qu'il ne fait pas mauvais pour dire sortir, hein. Ah, j'en dis de pas sortir, à cause de cette grippe. Ah, d'accord. Oui, alors forcément, hein.

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1: Bienvenue en direct sur Radioactive 100 FM. Vous êtes bien dans Sous la plage, il y a des pavés. Ça passe le lundi sur...

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Il y a quelques mois, souvenez-vous, la situation, pour n'être pas pire que celle d'aujourd'hui, n'en était pas meilleure non plus. Déjà, nous allions vers la catastrophe et nous le savions. Nous en étions conscients, car il ne faudrait pas croire que les responsables d'hier étaient plus ignorants de la situation que le sont ceux d'aujourd'hui. D'ailleurs, ce sont les mêmes. Oui, la catastrophe, nous le pensions, était pour demain.

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0: Vous êtes muté au service du personnel.
1: Quoi?
0: Au personnel? On y met que les trous du cul. Je suis resté au personnel pendant plus de 10 ans.
1: Ouais.

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1: Dans C'est quand qu'on sort, nous recevons Sylvain Ponce et Valérie Duong pour vous présenter l'exposition Matière qui se déroulera du 2 au 5 juillet 2026 au Port des Créateurs, place des Savonnières. Tout d'abord, comment allez-vous tous les deux ?
2: Très bien, merci.
1: C'est une première ?
3: C'est une première à plusieurs niveaux.
1: Ah bon ?
3: À la radio, dans une expo, au Port des Créateurs.
1: Je suis ravie d'être avec vous pour cette première. J'imagine qu'avec le temps qui passe, le stress et la mobilisation personnelle pour l'événement augmentent.
2: Ça va. Finalement, je trouve qu'on est assez bien organisé et c'est plus stimulant que stressant.
1: Ah, cool. Toi aussi, Sylvain ?
4: Je valide.
1: Tu valides. Alors, tout d'abord, Matière, c'est une exposition collective de créateurs, designers et artisans d'art, scénographiée par Valérie. Et la scénographie prend une grosse place dans cette expo.
2: Pour expliquer un peu ce que c'est la scénographie, c'est l'art de mettre en scène des œuvres et d'imaginer un parcours pour le visiteur. Pour cette exposition particulièrement, on a essayé de travailler l'espace comme des photos, avec un travail un peu de cadrage, de composition, pour guider le regard.
1: Excellent.
4: C'est ce qui fait l'originalité de cette exposition, puisque c'est un exercice aussi nouveau pour nous, et sacrément challengeant pour tous, et d'autant plus pour Valérie qui orchestre un petit peu tout ça. Ce côté de mixer les univers dans une intention d'art de vivre et de révéler les savoir-faire et les matières de chacun.
1: D'autant qu'elle a une double casquette, Valérie, puisqu'elle est aussi créatrice au sein de l'expo.
2: Oui, c'est ça.
1: Très bien. Comment est née l'idée de cette exposition ?
2: Elle est née de nos rendez-vous mensuels. On se retrouve une fois par mois avec plusieurs créateurs pour parler de nos pratiques, de nos actus, de nos problématiques. Et on s'est rendu compte que nos travaux, même sans s'en rendre compte, faisaient écho les uns aux autres. Et ça nous a donné envie de nous réunir et de créer un événement autour de ça.
1: Alors, c'est amusant parce que vous avez quand même des matières de prédilection complètement différentes, puisqu'on a une artisane qui travaille avec le textile.
3: Artiste, oui, tout à fait.
1: On a des designers qui travaillent avec du bois, on a des céramistes. Comment on fait le lien entre...
4: Comme l'a dit Valérie, ça naît de l'humain pour aller vers l'humain. C'est-à-dire que c'est parti de rencontres. Déjà, sur les 7 créateurs qui exposent au Port des Créateurs, on était 4 à exposer l'année dernière au Salon Révélation à Paris, qui est une biennale des métiers d'art, un grand événement national et international. Et on était 4 à exposer chacun dans notre coin, à être originaire du même endroit, parce que de Toulon, hein, et c'était de se dire, mais mince, on se retrouve à Paris, mais ça serait bien de faire aussi quelque chose dans le sud. Et comme l'a dit Valérie, on se rencontre entre créateurs sur Toulon, chaque mois, on partage des pratiques, on partage nos inspirations, nos envies, notre développement d'entreprise, parce que quand tout ça, c'est énormément de questions, c'est au quotidien, donc c'est intéressant d'échanger et de partager nos interrogations. Et du coup, est née cette idée de faire un événement, de rassembler ces énergies dans un lieu et dans un événement.
1: Alors, ils viennent d'un peu partout, du coup, parce qu'on a donc des gens qui sont originaires du 83, on en a qui viennent du Gard, et on en a une qui vient de Roubaix.
4: Et effectivement, Anne-Claire et Franck, qui viennent de Roubaix, qui sont des amis, qu'on a rencontrés sur un événement, qui était à Arles, qui était un Via Domus, qui était un salon de la décoration d'intérieur. Et de là est née une belle rencontre. À partir de... c'est profondément humain, comme je le disais tout à l'heure. Ça part aussi sur des rencontres de matière. Nous, le bois, avec Laurent Passe, et eux, avec le textile, du textile naturel, qui source dans des endroits du monde ou qui font retravailler par des ateliers experts dans leur domaine. Donc, cette matière, ces énergies, on recristallise tout ça et on met tout le monde dans le même univers du 2 au 5 juillet.
1: Vous auriez pu appeler ça l'exposition rencontre aussi.
4: Pourquoi pas ?
1: Et pourquoi matière ?
2: Parce que même si on a chacun des pratiques assez différentes et des matières auxquelles on est attaché en particulier, je pense qu'on a tous, dans notre façon de travailler, un regard, un profond respect pour la matière, la manière de la transformer, pour la ressource, pour tous ces savoir-faire et cette valorisation.
4: Moi, je pense que la matière, c'est le point de départ d'une pratique de chacun, une pratique d'artisan, d'artiste, de designer. Chacun s'approprie cette matière. Je pense qu'il y a un rapport intime avec une matière au niveau de l'énergie. À titre personnel, moi, je sais que travailler le fer me fatigue, alors que le bois me stimule.
1: Je comprends.
4: Donc, je crois que chacun des 7 qui se retrouveront à cette exposition collective ont profondément ce rapport intime avec la matière qu'ils travaillent.
1: À qui s'adresse cette exposition ?
3: Alors, à des professionnels, architectes, architectes d'intérieur, décorateurs, boutiques, puisqu'il y a une journée qui leur est dédiée, le 2, de 10h à 18h30, c'est cette volonté de revenir à l'humain, comme je disais tout à l'heure, donc c'est-à-dire d'aller à la rencontre de professionnels et de leur présenter des savoir-faire et des matières qu'ils n'ont pas forcément l'habitude de travailler, d'exposer
1: d'utiliser
3: dans leur projet. Après les professionnels, il y a aussi la volonté de montrer ça à un public le plus large possible, que ce soit des étudiants, des écoles d'architectes d'intérieur de la ville de Toulon, il y en a des très belles, le grand public tout court, amateur d'art, de beau. À chaque fois qu'on a eu l'occasion d'exposer dans des salons, les passants ont souvent des remarques liées à quand ils touchent le bois ou le textile. Ils ont un rapport, comme je disais, un peu intime. Et du coup, ça les stimule et ça leur apporte quelque chose de chaleureux et de réconfortant.
1: Et à vous aussi, du coup ?
3: Ah ouais, non, parce qu'on la côtoie tous les jours, en fait, cette matière. Mais voilà, c'est aussi cette volonté de la partager et de la transmettre.
1: On précise quand même que tout ce qui est exposé est à vendre ou à commander.
2: Oui, c'est ça. Et aussi, ça invite à imaginer des projets sur mesure, notamment pour les professionnels.
1: Du 3 au 5, vous proposez également des conférences gratuites, bon, sur inscription, à 9h30, donc avant l'ouverture des portes.
3: Effectivement, ça c'est... Alors, tu posais la question tout à l'heure, est-ce qu'on est stressé
1: Non.
3: Ça, c'est un petit sujet stressant parce que on va essayer d'amener du fond à la forme. C'est-à-dire que, comme on est un peu en train de le faire ici, c'est de partager une réflexion. Et l'idée est de mettre deux micros, 10 chaises et de passer un moment ensemble et d'aller à la rencontre aussi d'un public qui serait intéressé par un thème. Donc là, on est en train de bosser sur le thème. Ça sera diffusé une dizaine de jours avant l'exposition sur le site de l'expo qui est www.matière.org. On mettra les thématiques, les experts qui vont échanger. Il y aura forcément des créateurs qui participent à cette exposition parce que ça va aussi leur donner l'occasion de mettre des mots sur leurs pratiques, leurs sentiments, leurs sensations, pourquoi ils travaillent cette matière, etc. Où est-ce qu'ils veulent l'amener, comment ils veulent la transformer, etc. Donc oui, il y a du fond à la forme qui est en préparation.
1: Quels artistes peut-on découvrir ou redécouvrir leur nom, leur pratique ?
3: Alors, il y aura Morgane Bérin et Louis-Noël Bretonnière du studio JLN.
2: Ce sont des designers qui travaillent le carton-pierre sous forme notamment de luminaires et de meubles.
3: Il y a Myriam Hubert, qu'on a rencontré aussi, qui est de Nîmes et qui était aussi au Salon Révélation, donc qui est une marketeuse de verre, qui fait des panneaux décoratifs à partir de verre.
2: Des tableaux et des petits objets précieux.
3: Anne-Claire Lancenet, directrice artistique de la marque Mille Éclairs, qui font du design textile.
2: On va avoir donc du linge de maison, des tapis, des coussins.
3: Il y a Caroline Marie, qui est céramiste et professeure aux Beaux-Arts de Toulon.
2: Elle va nous proposer des pièces en céramique avec des émaux qu'elle travaille elle-même.
3: Julie Robert, qui est artiste textile.
2: Elle nous propose des tableaux et également des luminaires.
3: Bon, alors bien sûr, Laurent Passe, ébéniste designer pour qui je travaille, au service de la communication et du développement.
2: Avec beaucoup de pièces assez grandes dans leur dimension, consoles, des bancs, des tables.
3: Et Valérie ?
2: Moi, je suis architecte d'intérieur et designer et je travaille le bois de réemploi. Je fais du mobilier et depuis peu, des tableaux aussi.
1: Super, belle équipe là. Et du coup, Valérie, je reviens juste sur la scénographie, ce que tu vas nous proposer en tant que scénographe, parce que la scénographie, c'est important, c'est quelque chose qui contrôle notre regard et induit nos déplacements. Elle est utilisée même dans les grandes surfaces, dans les magasins. C'est quelque chose qu'on côtoie au quotidien. Tu vas nous proposer finalement des tableaux, si j'ai bien compris, qui regroupent les 7 artistes dans le même espace.
2: Pas forcément les 7,

0: justement, c'est un jeu où on va avoir entre 3 et 4 pièces qui vont cohabiter dans une même scène et évoquer des lieux de vie. Et c'est les pièces en elles-mêmes qui structurent l'espace. On n'aura aucun socle. On ne voulait pas présenter nos œuvres sur des piédestaux qui allaient servir que quelques jours.
1: D'accord. Donc vous travaillez vraiment main dans la main avec les matières pour les donner à voir.
0: Voilà.
1: Si on doit résumer cet événement en une phrase...
2: L'expo, elle s'appelle Matière.
1: Mais
2: il y a un truc qui est intéressant derrière ce mot, c'est que c'est que le début de quelque chose. Donc en une phrase, c'est la matière et l'esprit. C'est aller à la rencontre des personnes qui transforment cette matière. Donc c'est d'aller au-delà. Venez rencontrer ces personnes et venez faire le lien entre eux.
1: Je résume, Matière, c'est une mise en scène de créateurs et artisans, un dialogue de savoir-faire, une remise en jeu des matériaux. C'est bon ? Qu'est-ce que c'est la meilleure radio de l'art toulonnaise ?
2: Radioactive.
1: On se retrouve le 2 pour le vernissage au Port des Créateurs à Toulon, Place des Savonnières.
2: 18h30, sinon la expo, effectivement, du jeudi au dimanche, 10h, 18h, 18h30.
1: Du 2 au 5 juillet, c'est parfait. Merci d'être venu dans C'est quand qu'on sort. On est sur Radioactive 100 FM et on vous souhaite une bonne journée.

bien d'accord que quand vous sentez des odeurs comme la viande sur un barbecue, hein, ça donne faim, on salive. Hein. Et du coup, j'étais en train de me demander si ça fait pareil pour les végétariens quand on tond la pelouse.

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1: Bonjour et bienvenue dans Cité des Arts, le show, l'émission mensuelle proposée par le magazine Cité des Arts sur Radioactive, une émission un peu exceptionnelle aujourd'hui puisque nous sommes délocalisés sur la place Puget en extérieur avec Marco à la technique. Voilà, on fait un plateau radio, donc spécial festival de musique de Toulon. Puisque aujourd'hui, c'est la journée des pianos sauvages. Voilà, toute la journée dans la ville de Toulon, vous avez des pianos en accès libre, vous pouvez venir jouer. Arnaud Trousset, donc, qui vient de finir son set sur la place Puget, donc en face de la librairie Falba, voilà, si vous voulez venir nous voir. On a Rizlaine, la responsable de la communication du Festival de musique de Toulon, comme invitée.
2: Bonjour Fabrice, merci pour l'invitation.
1: Je t'en prie, merci à toi pour l'idée. C'est ton idée de faire ce plateau-là. C'est toujours bien de sortir des locaux de Radioactive. Baptiste.
3: Bonjour, merci aussi pour l'invitation.
1: Avec plaisir. Donc Baptiste qui nous parlera de Corps et Esprit Libre, une soirée donc le samedi 11 juillet à 18h.
3: L'art de la différence.
1: L'art de la différence. Voilà. C'est ton association, Corps et Esprit Libre. Et Lisa Fardelli du Festival Cinéma en Liberté.

0: liberté. Voilà, donc nos trois invités.
1: Merci, merci pour l'invitation, je suis ravie.
0: Bon, on va commencer par le Festival de musique de Toulon, donc qui organise cette belle journée. Comment ça se passe pour l'instant, les pianos sauvages ?
2: Bah écoute, ça se passe super bien. Il fait très chaud, mais...
0: Il paraît.
2: Il paraît qu'il fait très chaud, on a des barnums pour, mais voilà, on s'amuse. Il y a plein de passants qui trouvent du plaisir à jouer, des élèves du conservatoire, pareil, ils sont passés, il reste encore quelques créneaux. On a des fidèles comme Arnaud Trousset que tu viens de citer. C'est une journée qui, comme on l'a senti, festif.
0: Il y a trois places aujourd'hui, c'est ça ?
2: Il y a trois places, place Puget, là où nous sommes maintenant, place Camille Ledeau et le Carré du Port.
0: Voilà. Et après un grand final ici sur la place.
2: Voilà, à partir de 18h.
0: Alors ça va être quoi le programme de ce final ?
2: Alors ce grand final, il y aura donc du piano, il y aura Thierry Stiegler and Friends, il y aura des étudiants de l'USM, l'Institut d'enseignement supérieur de la musique d'Aix-en-Provence, avec la participation d'un danseur, Régis Romano de la compagnie Naïm. Et il y aura aussi, la petite surprise, c'est qu'il y aura plein de questions entre les parties sur le patrimoine et on va faire gagner des petits cadeaux de la part de nos partenaires et de ta part aussi, Fabrice.
0: Tout à fait, d'ailleurs, il faut que je m'en occupe. Oui. Tu fais bien de me le rappeler. Alors, on est retransmis en direct sur la place Puget, mais cette émission sera retransmise plus tard donc sur Radioactive, probablement le 30 juin, donc normalement, ça doit être maintenant pour vous, à 17h, donc notre créneau d'émission le mardi. Donc, on va parler de votre festival Fortissimo, bien sûr.
2: Oui.
0: Un festival étendu cette année.
2: Exactement. Là, on a quand même fait quasiment toutes les rencontres inattendues. On a inauguré notre concert hier avec l'ensemble de jazz de la Marine nationale au Fort de l'Aiguillette, qui était vraiment un grand succès comme chaque année. Un concert caritatif au profit des orphelins de la Marine en partenariat avec la DOSM. Et là, on enchaîne donc avec les pianos sauvages, prochainement avec Tuzamen, avec le Sirba Octet, le chœur de maîtrise de l'opéra du conservatoire et le chœur de l'opéra. Après, on a Sonate Royale, toujours à la Tour Royale, un programme piano-violon. Et on enchaîne avec deux concerts au Fort de Balaguier, avec Bach sous les étoiles, avec le Quatuor à Rhodes qu'on a déjà reçu à la cathédrale de Toulon et qui revient là pour dans un autre cadre, hors les murs, enfin en extérieur. Et après, il y aura Clarinette sous les étoiles avec des étudiants de l'Institut d'enseignement supérieur de la musique d'Aix-en-Provence et leur professeur Pascal Moragues. C'est le concept de génération talent qu'on reprend chaque année où maître et disciple partagent la scène et c'est un peu aussi notre fil conducteur qui est tout ce qui est intergénérationnel parce que voilà, on se dit que la transmission est très importante et dans la musique, c'est ce qui compte le plus.
0: On va peut-être citer les dates quand même.
2: Je t'en prie, oui.
0: À chaque fois. Donc on a Tsuzamen, c'est le 2 juillet, voilà, à 21h30, donc à la Tour Royale, tu l'as dit. Sonate Royale, le 7 juillet, toujours à la Tour Royale. Le 9 juillet, au Fort Balaguier, donc le Bac sous les étoiles, avec un très bon quatuor, donc le quatuor à Rhodes. Et au Fort Saint-Louis, ensuite, on en était là, c'est ça, swing à 20h. Donc peut-être avant de continuer avec le programme, explique-nous le concept. Pourquoi avoir voulu développer ce moment de musique dans les forts avec une attention particulière à l'écologie?
2: Notre slogan, c'est « Ensemble, mettons de la musique dans notre patrimoine ». Notre but, c'est vraiment de mettre en avant notre patrimoine local et naturel varois. On trouve qu'on a de super beaux lieux, de super beaux forts, de super beaux sites sur lesquels on organise des randonnées. On a fait des sorties et des balades en mer en partenariat avec Merveille Méditerranéenne. Hier, on a fait une observation des étoiles au Fort de l'Aiguillette avec Chercheurs en Herbe. Donc vraiment, c'est pour mettre en avant notre patrimoine. Et nous, on organise des concerts et quoi de mieux que d'associer le patrimoine et la musique qui rajoute carrément un charme à des concerts et notamment la Tour Royale qui est un grand classique et les gens viennent justement pour le concert mais aussi pour le cadre merveilleux au bord de l'eau sous les étoiles.
0: Ouais, ça sort vraiment du cadre du concert. Il y a des scientifiques, il y a des balades en bateau qui sont toutes complètes, je pense aujourd'hui sur le Gilda aussi. Voilà, parce que vous, le Festival de musique de Toulon, qui je le rappelle est le plus vieux festival de musique à Toulon.
2: Oui, 1951,
0: ça ne nous rajeunit pas. Voilà, vous organisez donc la nuit du piano, plein de concerts toute l'année, mais là, voilà, vous pour l'été, vous délocalisez.
2: Exactement, c'est une saison de danse festive et voilà, dans de très beaux lieux qui font la magie de toutes les soirées.
0: On va écouter un petit morceau de musique et on revient avec Baptiste, donc qui va nous parler de sa soirée inclusive, le trio en mi majeur.
2: Oui, voilà, c'est ce qu'on va écouter à l'instant. C'était le choix de Séverine aussi qui me l'avait transféré.
0: C'est Séverine qui a, voilà. Séverine, c'est la directrice musicale du Festival de musique de Toulon. On l'écoute.

0: Donc on est de retour sur la place PUBG avec Baptiste donc qui est un partenaire du Festival de musique de Toulon. Voilà, et qui va organiser le 11 juillet à 18h au Palais Neptune une soirée inclusive. Donc ça s'appelle l'art de la différence. Est-ce que tu peux
1: nous en parler? Tout à fait. Tout à fait, l'art de la différence. Et pour corriger peut-être, alors c'est vrai que j'ai dit à 18h, mais il faut savoir que lors de cette soirée, on aura une invitée d'honneur qui est Mayanne, qui est donc la jeune femme atteinte de trisomie 21, qui est connue pour son rôle dans le film d'Artus, un petit truc en plus, mais aussi pour ses performances dans Danse avec les Stars. Et il faut savoir qu'elle sera là à partir de 16h30 pour faire donc l'ouverture des portes et pouvoir accueillir le public, prendre des photos avec, dédicacer le livre qu'elle a fait avec sa maman et les inviter à rentrer sur scène. Puis elle participera également au spectacle en dansant lors du final de danse et aussi lors du grand final qui clôture la soirée, on est accompagné par des musiciens. Donc ils vont jouer en direct dans un style mood percussion, on va appeler ça comme ça, où elle va danser en improvisation au début, enfin en tout cas en solo, et puis après tous les artistes la rejoignent pour clôturer la soirée.
0: Qu'est-ce qui va se passer pendant cette soirée?
1: Donc pour faire le programme, donc du coup le spectacle commence à 18h, il y a un premier temps de parole, donc avec une vidéo d'introduction au tout début pour mettre dans le bain, présenter l'événement et qui ça engage, pourquoi et le comment. Ensuite, il y a un petit temps de parole donc, de ma part pour expliquer encore une fois l'événement et pourquoi j'ai voulu faire une telle soirée. Puis, même chose, donc les associations vont prendre un petit temps de parole pour présenter qui elles sont, pourquoi on travaille ensemble, voilà, dans quelle mesure on collabore. Donc, parler d'énergie, en quoi vraiment on est motivé à travailler ensemble. Puis après, on va lancer donc, la première partie du spectacle qui va commencer par la danse. Il y aura environ une dizaine de tableaux, plus ou moins longs, qui va donc durer sur une heure environ.
0: Ce sont que des parties.

0: Participants en situation de handicap, non, il y a
1: Alors, la plupart, oui, c'est des tableaux où il n'y a que des personnes en situation de handicap, tout handicap confondu. Et certains tableaux, c'est des tableaux vraiment inclusifs où là, il y a des artistes valides et en situation de handicap, dont j'en fais partie aussi d'ailleurs. On va danser ensemble, voilà, à travers plusieurs prestations. Suite à
0: Alors, vas-y, vas-y.
1: ça, il y a un entracte de 15 minutes, histoire de faire la petite coupure. Et puis après, on reprend donc avec un autre petit temps de parole pour présenter les autres associations, puisqu'il y en a plusieurs. Et en clôture, comme je vous ai dit, par la musique, où là, il y a une demi-heure environ, où il y aura l'introduction des chanteurs et musiciens par un duo. Ensuite, il y aura un jeu interactif avec le public, aussi, tout ça en musique. Le défilé d'une batucada, aussi, intergénérationnelle, donc avec des plus jeunes allant des plus âgés. Et pour clôturer, donc, le final musique, où Mayan dansera au début, puis tous les artistes.
0: D'accord. Et comment s'est fait le lien Rizlen peut-être avec le Festival de musique de Toulon? Comment se passe votre partenariat?
2: Dans un premier temps, c'est Marie Lacroix, qui est notre
1: Tout à fait.
2: responsable administration et développement commercial, qui a fait la connaissance de Baptiste. Elle nous a parlé de ce projet qu'on a trouvé super intéressant et qui peut s'inscrire parfaitement dans nos valeurs, dans la transmission, dans l'ouverture de tout ce qu'on nous réalisons. On a décidé d'établir un partenariat, d'échanger sur nos événements respectifs. C'était une évidence pour nous. Franchement, on ne s'est pas trop posé de questions. On a communiqué sur l'événement et
0: Vous serez
2: maintenant, on est
0: présent sur la soirée?
2: Bien sûr, oui. Marie de Sûre et peut-être moi, je verrai, je te dirai, Baptiste. Et voilà, donc c'était une évidence pour nous de communiquer sur ce projet-là. Et là, on se retrouve à faire une émission radio.
1: Tout à fait. Et d'ailleurs, j'en suis vraiment ravi et merci pour ça
2: Je
1: d'ailleurs.
2: t'en prie.
1: Mais c'est vrai que ça s'est fait très naturellement et assez rapidement. Où, par exemple, tout à l'heure, tu parlais d'enrichir le patrimoine, etc. C'est là où justement on a étudié des premières pistes de synergie, de collaboration. On s'est dit, ben voilà, enrichir le patrimoine avec de la musique et pourquoi pas aussi donc avec de la danse et en particulier dans le domaine de l'inclusion, puisqu'on tend à évoluer aussi vers ça et promouvoir tout ça.
0: Parle-nous de ton association en général, Corps et Esprit
1: Alors,
0: Libre.
1: juste pour corriger, c'est pas tout à fait une association,
0: Ok.
1: mais c'est une entreprise.
0: C'est une
1: Mais
0: entreprise?
1: qui, où dans, par contre, je travaille avec beaucoup d'associations. Voilà, juste pour faire la nuance. Pour faire court et simple, Corps et Esprit Libre, l'objectif, c'est d'accompagner les publics dits vulnérables de manière générale, en particulier les personnes en situation de handicap, à travers le sport et l'art. Moi, je suis spécialisé en danse et en escalade, qui sont mon cœur de métier, parce que j'étais danseur pendant de nombreuses années et aussi grimpeur passionné. Et donc l'idée, voilà, c'est vraiment développer par ces activités-là en particulier, mais aussi plein d'autres activités, qu'elles soient des activités artistiques, sportives, culturelles. Dans tous les cas, l'idée, c'est de faire des accompagnements sur mesure en fonction des projets, des associations avec qui je vais travailler ou des familles. Voilà comment se construit mon activité. Et par rapport au spectacle, du coup, c'est toutes les prestations que je peux faire dans le milieu de la danse inclusive avec les différentes associations, faire regrouper tout ce travail, toutes les associations et les fédérer à travers une seule et même soirée pour promouvoir justement l'art de la différence, d'où le nom du spectacle, puisque chaque différence dans le milieu artistique et culturel, vous le savez encore mieux que moi, c'est vraiment une source de richesse. Et donc voilà, c'est vraiment l'idée, promouvoir la différence comme étant une richesse au cœur d'un collectif.
0: Alors merci Baptiste. Donc
1: Avec
0: on va
1: plaisir.
0: écouter un morceau de musique dont va nous parler Rizlen.
2: Alors ça sera la sonate en si bémol majeur de Mozart qui va être jouée le 7 juillet lors de Sonate Royale avec Teddy Pavrami et Neuburger. Et en fait c'est une pièce qui fait dialoguer ces deux instruments en toute élégance et finesse. Voilà.

0: Très beau morceau. On est de retour dans Cité des Arts le show, donc sur Radioactive, avec nos invités aujourd'hui, Baptiste Morel, Rizlaine du Festival de Musique de Toulon, Rizlaine Lala, et Lisa Fardelli du Cinéma en Liberté. Donc Rizlaine, on a encore de beaux programmes sur Fortissimo.
1: Oui, toujours. Là, ce qu'on vient d'écouter, comme je vous ai dit, c'est la sonate royale. Un peu plus tard dans l'émission, on va découvrir ce que va nous jouer le quatuor à Rhodes lors du concert Bach sous les étoiles. Il y aura aussi du jazz avec le quartet de Grusina au Fort Saint-Louis qui, malheureusement, je suis désolée, il est déjà complet depuis un bon moment.
0: Soirée swing, tu nous en as parlé?
1: Oui, c'est la soirée qui est au Fort Saint-Louis, qui est déjà complète avec le quartet Anna Grusina. Il y aura aussi, avec clarinette sous les étoiles, il y aura une merveilleuse pièce de Schumann. C'est un programme diversifié, élégant. Nous avons du classique, du jazz. Et voilà, on a un programme qui peut plaire à tout le monde et à tout le public.
0: Alors, quels sont les retours du public? Donc, qui vient? Comment ça se passe? C'est quasiment tout complet déjà? Il faut se dépêcher pour réserver?
1: Oui. C'est quasiment tout complet. Pour réserver, toujours sur notre site internet www.festivalmusiquetoulon.com où vous allez retrouver toutes les informations de billetterie. Et pour le public, ils en ressortent toujours des étoiles plein les yeux par rapport au programme, parce que nous prolongeons toujours la soirée avec un pot, avec des échanges avec les artistes. Donc le public peut échanger avec les artistes qui étaient sur scène. C'est une façon aussi de créer de la proximité, de découvrir les artistes autres que artistes. Voilà, ils échangent un peu plus sur comment ils ont choisi le programme, etc. On a aussi, chose que je n'ai pas citée tout à l'heure, c'est qu'en amont de chaque concert, on a des rencontres inattendues en partenariat avec la galerie Inaki Mich qui va faire son vernissage le 7 juillet sur l'exposition Les peintres en mer. Donc on voit toujours qu'il y a la mer, la nature, le patrimoine. On a l'atelier de Gaëlle Aubry qui va nous accueillir dans son atelier au Mourillon, au 573 boulevard Grignan. On a aussi un partenariat avec l'atelier Larocque qui va faire une sorte de rencontre atelier pour présenter ses instruments et nous faire découvrir son univers de luthier.
0: Chercheur en herbe aussi en partenaire, tu peux
1: en
0: nous
1: herbe.
0: En parler de cette association, ça fait plusieurs années que vous travaillez ensemble.
1: Avec Chercheur en herbe, effectivement, depuis le lancement de Fortissimo, on travaille ensemble, que ce soit pour des randonnées, des observations des étoiles, des visites guidées, et c'est un partenariat vraiment qui répond aussi à nos valeurs respectives. On aime, c'est tout rentre dans la mise en valeur du patrimoine et Chercheur en herbe aussi excelle vraiment bien sur ce domaine-là. Hier encore, on avait parlé des étoiles au fort de l'Aiguillette et c'était juste magique. Donc ils ont une façon de d'expliquer les choses qui est vraiment très simple et qui parle à tous les publics. Donc on a des familles qui viennent, qui sont super intéressées après le concert ou des randonnées qui se sont super bien passées. Et je salue Cédric Larodé pour cette occasion. Voilà.
2: Je voulais juste préciser que Chercheurs en herbe viennent d'animer une nouvelle émission sur Radioactive qui s'appelle Active ton climat. Donc voilà, je voulais faire juste le petit parallèle parce que ça tombait bien et c'était bien aussi de leur faire un petit peu de publicité parce qu'ils commencent. Voilà.
1: Oui, merci Marc. Oui, effectivement.
0: Merci Marco. On va écouter une autre musique donc en lien avec un des programmes. Donc Rizlaine nous en dit plus.
1: Alors, ça sera une pièce de Beethoven, le Quatuor Opus 132, et ça sera le deuxième mouvement qui va être joué avec le Quatuor à Rhodes le 9 juillet lors du concert Bach sous les étoiles.

0: Bonjour, bonjour à tous.
1: C'est toi.
0: Bonjour Fabrice, Serine. Bonjour Marc.
1: Salut.
0: Et bonjour à tous les passants qui sont.
1: Voilà, on est en direct sur la
0: place
1: Puget.
0: Autour de nos pianos.
1: Enfin, on n'est pas en direct, mais on est mis sur la place Puget, devant la librairie Falba. Voilà, si vous voulez passer nous voir. Donc Séverine, c'est toi qui fais la programmation.
0: La programmation.
1: Comment ça se passe? Comment tu l'as construit et quels sont tes coups de cœur?
0: Je précise surtout la programmation musicale, puisque comme tu le sais fortissimo, ce sont aussi de nombreuses rencontres inattendues, alors toutes ponctuées de musique et de convivialité, mais ces rencontres sont évidemment imaginées et programmées à la fois avec tous nos nombreux partenaires et puis avec surtout toute l'équipe et en particulier Marie Lacroix. Voilà, donc oui, effectivement, moi, ce qui m'anime tous les jours,
1: c'est la
0: musique. C'est la musique, c'est le contact avec les artistes, le choix des artistes. Les artistes, la musique, ce sont aussi des rencontres, hein, très souvent, au gré aussi d'autres concerts où je vais, ou d'échanges. Donc, je dirais, ce sont que des coups de cœur. Ouais. Que des coups de cœur. Alors pour Fortissimo, plusieurs concerts. Ce sont aussi des coups de cœur pour
1: des têtes d'affiche quand même.
0: Oui, voilà, des têtes d'affiche et puis des lieux aussi, puisque la programmation s'imagine évidemment en fonction du lieu qui va recevoir ces artistes, ces programmes. On programme pas la même chose que ce soit à la Tour Royale, à Balaguier ou au Fort Saint-Louis.
1: Tu penses la musique en fonction des lieux?
0: Ah, beaucoup. Beaucoup, beaucoup. Puis on a une saison d'hiver également, et voilà, on a de tout en fait, chaque programme est imaginé en fonction du lieu qui va nous accueillir. Là, évidemment, il faut tenir compte de l'acoustique qui sera offerte dans chacun de ces lieux. Voilà. Donc, la Tour Royale est beaucoup plus vaste, avec une jauge supérieure évidemment à d'autres forts.
1: Donc des plus gros ensembles, c'est ça ?
0: Oui, ou pas forcément plus gros ensembles, mais en tout cas au niveau sonore effectivement, qui est s'assurer d'une acoustique suffisamment généreuse pour le public, toujours nombreux. Balaguier, c'est vraiment un petit écrin absolument merveilleux. Et là, Bach sous les étoiles avec le Quatuor à Rhodes, je pense que ça fait très longtemps que j'y pense et que je, et que je le rêve.
1: Faut pas le louper, celui-là, la scène, le 9 juillet.
0: Voilà, le 9 juillet, ils étaient venus à la cathédrale de Toulon. Alors, pour la saison d'hiver, ils avaient fait un triomphe. Et quand ils ont découvert Fortissimo, qu'on était en train de commencer à annoncer, et évidemment, ils nous ont dit, mais moi, nous, on aimerait beaucoup venir jouer, revenir à Toulon, déjà, parce qu'il y a aussi un coup de cœur pour Toulon. Ça, il faut vraiment le dire. Chaque musicien, à chaque fois, est vraiment complètement séduit par Toulon, et ils n'ont qu'une envie, c'est de revenir.
1: Les musiciens reviennent.
0: Ah oui, très, très volontiers. Et alors, justement, quand ils sont venus l'hiver, c'est intéressant de les inviter l'été, de les inviter dans des lieux différents, de leur faire, eux, découvrir des lieux différents et de les faire découvrir aussi, ces musiciens, dans des répertoires différents, en fonction des saisons. Donc, le Quatuor à Rhodes, un beau programme sous les étoiles, consacré essentiellement à Bach et Beethoven. Donc je pense que ce sera un grand moment. On a aussi les sonates royales avec ce duo d'exception, Teddy Papavrami, qu'on avait déjà invité aussi au cours d'une saison d'hiver. Jean-Frédéric Neuberger aussi, qui était venu il y a quelques années. Donc on a toujours beaucoup de bonheur. Il y a toujours des liens un peu particuliers qui s'établissent avec les musiciens. Et même si chaque année la programmation se renouvelle, les invitations se renouvellent, mais bon, voilà, s'il y en a toujours certains, on est toujours heureux de d'établir ce lien et d'imaginer des programmations différentes. Voilà. Et puis, bien sûr, incontournable Souzamène, puisque ça, c'est un projet auquel on travaille depuis plus d'un an. Avec, parce qu'on y associe donc le Sirba Octet, qui lui aussi était venu dans la période un peu compliquée du Covid. Son violoniste, même Richard Schmuckler, est fondateur et directeur musical, n'avait pas pu jouer parce qu'il était. Téléphone, pardon. Il avait le Covid. Donc évidemment, il connaissait toujours pas la Tour Royale, donc il avait très envie de venir découvrir la Tour Royale. Et là, le Sirba Octet revient à Toulon avec

0: un nouveau programme. Tsuzamen, qui veut dire tous ensemble. Beau message, beau programme. Et ils sont associés à la maîtrise de notre conservatoire et opéra. Et c'est là aussi l'essence de ce beau projet, puisque ces élèves, une trentaine de chanteurs, ils travaillent depuis le mois de juillet l'année dernière. Quand j'ai proposé le projet à Christophe Bernolin, il était très enthousiaste. Il a été un peu inquiet quand il a vu les partitions arriver, parce que c'est vrai que c'est très difficile. Donc ils ont travaillé vraiment dur à ce programme toute l'année, beaucoup de répétitions. C'est pour ça que vraiment on les remercie, on remercie les familles qui se sont beaucoup investies dans le projet. Et donc la semaine prochaine, une générale déjà la veille, et puis le 2 juillet, la représentation. Et je dois dire que Richard Schmuckler est venu passer une journée pour travailler avec ces jeunes chanteurs. Il a été absolument époustouflé par le niveau de ses élèves. Il était complètement... vraiment enthousiaste de pouvoir se produire avec eux. Voilà, donc ça promet un grand moment le 2 juillet.
1: On a un très beau conservatoire TPM, donc un des plus grands de France.
0: Et puis on le voit aujourd'hui.
1: C'est pas le premier à l'heure actuelle.
0: C'est le premier.
1: C'est devenu le premier conservatoire.
0: Absolument. Et puis on voit le niveau là aujourd'hui. On vient d'entendre les petits élèves de corps, même incroyable. Ils ont joué avec le piano là autour du piano sauvage installé place Camille Ledeau, mais un niveau. Et puis vraiment, ils ont, je crois, beaucoup charmé le public.
1: Hier, on faisait un concert avec le Musique Actuelle à la Maison du Ciné. C'était génial. Tous les élèves.
0: Un autre lieu extraordinaire.
1: Incroyable.
0: Bah oui. Et bien là, à partir de 16h30, vous retrouverez les musiques actuelles aujourd'hui.
1: Avec Thierry Durieux.
0: Sur le Carré du Port. Voilà. En ce moment, c'est le jazz.
1: Prof de guitare.
0: Responsable de la guitare. Donc là, justement, après, je vous quitte et je retrouve les musiques actuelles.
1: Peut-être parler du partenariat avec l'USM aussi.
0: C'est ton président, il faut en parler. Absolument, et puis surtout que j'ai pas encore parlé du concert du 21 juillet, qui est...
1: Alors si t'as encore 5 minutes, on écoute un morceau de musique, un morceau de Schumann.

0: On est de retour à l'antenne, donc dans Cité des Arts le Show, avec le Festival de musique de Toulon, Baptiste Morel de Corps et Esprit Libre et Lisa Fardelli de Cinéma en Liberté. Je rappelle qu'on a votre article dans notre numéro de juin, hein, si vous voulez en savoir un petit peu plus, dans le numéro de juin de Cité des Arts, il y a l'article de toute l'équipe du Festival de musique de Toulon. Et donc on parlait des partenariats avec l'IESM notamment, Séverine.
1: Oui. Donc on vous donne rendez-vous le 21 juillet. Alors vous connaissez déjà bien ce partenariat à Toulon, puisque ça fait déjà plusieurs années qu'on travaille avec l'ISM, de très beaux projets, entre autres celui de la Nuit du Piano. Mais là, c'est encore un projet différent qui associe à la fois les enseignants de ces étudiants sur la scène, les enseignants et les étudiants de l'USM partagent la scène, donc pour un moment évidemment toujours très, très fort de complicité et de transmission. Ces enseignants qui sont par ailleurs tous de grands solistes français comme Claire Désert, Olivier Charlier, et cette année donc c'est Pascal Moragues qui a accepté de participer à ce projet, donc on est extrêmement heureux, honorés d'accueillir Pascal Moragues accompagné de certains de ses étudiants pour ce beau programme, voilà un programme très, très varié de clarinette sous les étoiles au fort Balaguier.
0: Superbe. Donc l'IESM, c'est l'Institut des études supérieures musicales.
1: De l'enseignement supérieur de la musique d'Aix-en-Provence.
0: D'Aix-en-Provence. Voilà. Donc qui forme tous les plus grands concertistes français.
1: Absolument. Et puis ce sont, on dit étudiants, mais ce sont des étudiants qui sont déjà des musiciens très confirmés et qui se produisent de toute façon déjà en dehors de l'ISM. Oui. Et qu'on accueille lors de plusieurs projets, puisqu'ils sont là aussi ce soir pour le grand final Place Puget des Pianos Sauvages.
0: Alors ça s'est passé au moment de diffusion de l'émission, puisque je vous dis c'est en direct différé. Donc vous écoutez
1: ils
0: cette émission
1: joué. Promis,
0: ils ont joué.
1: Ils ont joué.
0: Ça aura certainement été très beau.
1: Oh, c'est toujours très beau avec l'ISM, c'est toujours c'est aussi notre contribution à offrir une scène à de jeunes talents, à l'insertion professionnelle. C'est aussi ce qui anime énormément le festival de musique. Voilà.
0: Merci beaucoup, Séverine.
1: Dans notre mission. Est-ce que je peux dire encore un dernier mot, puisqu'on a quand même
0: un
1: concert le 19 septembre pour donner rendez-vous quand même pour ce concert pour les Journées du Patrimoine, un concert vraiment exceptionnel au Fort Lamalgue. Donc déjà, rien que le lieu est exceptionnel, puisqu'il sera exceptionnellement ouvert au public. Et pour un grand concert composé par Alexandre Kosmicki, mais en son et lumière, Marie Lacroix et puis toute une équipe autour, ils ont beaucoup travaillé à réunir les images d'archives pour retracer les 400 ans de l'histoire de la marine, de notre marine nationale. Donc c'est vraiment une date à ne pas rater. On invite chacun à réserver au plus vite parce que ce concert se remplit déjà très très vite.
0: Le 19 septembre.
1: 19 septembre. Et on terminera fortissimo le lendemain à Porquerolles, dans la petite chapelle de Porquerolles, avec deux violoncellistes pour les rencontres littéraires des amis de Porquerolles, avant de regagner nos quartiers d'hiver le 12 octobre.
0: Parfait. Merci beaucoup.
1: Merci à tous. Merci de votre accueil.
0: Bonne fin de piano sauvage. Et courage, Séverine, pour la journée. Merci à Rizlen, merci à Baptiste d'avoir été nos invités. On écoute un morceau pour introduire le festival Cinéma en Liberté. Donc c'est un morceau de Green Galleon qui va se produire, si je ne dis pas de bêtises, le samedi pendant Cinéma en Liberté. Voilà, puisque comme vous le savez, il y a des concerts avant la diffusion des courts-métrages. On écoute Green Galleon.

0: Voilà, donc Sébastien Arcos et Green Galleon que l'on a interviewé donc avec son complice Sébastien Roix dans notre hors-série spéciale Cinéma en Liberté. Salut Lisa.
1: Et coucou, merci hein, de me recevoir pour notre rendez-vous annuel. Et de me permettre donc de vous présenter la 15e édition du Festival international de court-métrage Cinéma en Liberté. Merci, effectivement, c'est une édition importante pour nous puisque 15 ans, c'est pas rien. C'est beaucoup d'années d'engagement, de ferveur et de passion. La particularité de cette édition, c'est que le festival s'est étiré sur 4 jours cette année avec une soirée de projection supplémentaire dès le jeudi. On vous donnera donc rendez-vous à partir du 9 juillet à la Tour Royale à partir de 19h jusqu'à 1h du matin. Et c'est pareil sur les 3 jours qui vont suivre, donc jusqu'au 12 juillet où il y aura la clôture. Ça, c'est la particularité également. On avait l'habitude de présenter le palmarès et la remise des prix avec Eva au cinéma Le Royal. Cette année, c'est comme une édition un peu particulière. On a décidé comme ça de déporter, de profiter pleinement du cadre qui est assez exceptionnel pour ce genre de rendez-vous. Très, très belle édition. Deux nouvelles catégories qui ont vu le jour, donc une catégorie émergence et animation. La catégorie émergence sont en fait les premiers et les deuxièmes films qui sont représentés au festival. C'était pour laisser vraiment la place à ces jeunes voix qui sont souvent pourvues d'énormes originalités et de sensibilités très particulières. Donc on avait aussi envie de laisser cette place-là, de lui redonner en fait cette place, puisque le cinéma en liberté, il est né avec des œuvres très singulières. À l'époque, c'était des travaux d'étudiants, des ADTPM avec un caractère très particulier.
0: Dans la carrière de Kuerz.
1: Dans la carrière de Kuerz, tout à fait. Et donc voilà, l'idée, c'est de pouvoir présenter également de l'animation en compétition. Donc on a plus de prix que d'habitude. On est sur 8 prix qui vont être décernés avec le prix du public. Donc je vous invite vraiment à participer à cet événement et puis à voter pour votre réalisation préférée. Il faut savoir en fait que cette année, c'est 37 films internationaux projetés avec 13 émergents, 6 animations et 15 pays représentés. Alors je vais vite les citer parce que c'est quand même intéressant, ça traverse les territoires et ça donne un joli panorama du monde. Donc on est sur des productions de l'Afrique du Sud, de l'Allemagne, de l'Australie, du Bangladesh, de la Belgique, du Brésil, de la Grèce, mais aussi de l'Iran, du Kurdistan irakien, du Liban, du Maroc, de la Palestine, de la Pologne, de l'Égypte, du Sénégal et de la France, ce qui fait quand même un très joli tour du monde.
0: C'est la Coupe du Monde.
1: On peut dire ça. En tout cas, à notre manière, effectivement, on est très content de pouvoir les mettre en lumière. Il y a aussi une particularité pour cette édition. Chaque année, je dis ça, j'ai l'impression, mais ils sont encore plus nombreux que d'habitude. Énormément de cinéastes, productrices, producteurs, compositeurs de musique de films. Ils sont plus du 14-15 à se déplacer pour présenter leurs films, ce qui fait qu'on va avoir
0: des invités qui présentent, qui participent, qui sont là pour répondre aux gens.
1: On a quand même dédié un espace pour Bien les sûr. Rencontres professionnelles, mais on leur donnera aussi un peu la parole à l'entracte. Donc c'est intéressant d'avoir leur vision et la manière dont ils ont monté. Donc vous aurez la possibilité de leur poser des questions. C'est aussi intéressant d'avoir toute la teneur de la création cinématographique.
0: Comment vous faites votre choix? Comment
1: à la sélection, alors finalement, on n'est pas très nombreuses. Chaque année, on se retrouve à 5 prévisionneurs. On est un petit peu plus sur certaines périodes, c'est-à-dire quand on a les films en ballotage sur le dernier visionnage. Il est vrai qu'on fait rentrer d'autres personnes pour nous aider à départager. Mais sinon, le noyau dur des présélectionneurs, on n'est pas très nombreux. On reçoit plus de 500 films. C'est pas un cru exceptionnel cette année, mais ça fait quand même énormément d'heures de visionnage. Et on a décidé de mettre en avant 37 œuvres cette année. Il y a une chose qui me plaît à dire, c'est que cette année, il n'y a plus
0: Votre sensibilité, il y en a une spécifique.
1: Il y en a une, spécifique. Mais on reste quand même extrêmement ouvert. Et l'idée, c'est d'aller chercher en fait, les sujets qui reflètent les temps forts de notre réalité sociale. Donc, ça reste des films très engagés, qui ont beaucoup de mordants, qui bouleversent. Alors, moi, j'ai pleuré cette année en les regardant. Donc, c'est que l'émotion sera rendez-vous.
0: Tu pleures tous les ans en les regardant. Tu as pleuré l'année dernière en les regardant.
1: C'est vrai que mais l'émotion était une fois de plus à son compte, donc c'est rassurant parce que c'est vrai que les années elles défilent, elles ne se ressemblent pas et on n'est jamais à l'abri de ce qu'on va découvrir. On ne sait pas réellement.
0: Alors je confirme pour y aller tous les ans, évidemment, puisqu'on est partenaire, que ce sont toujours des films très forts. On est toujours bouleversé ou on est marqué. Des fois, c'est c'est des comédies aussi.
1: Heureusement.
0: On se marre beaucoup sur le festival, mais des fois, c'est assez percutant, des fois, c'est même dérangeant.
1: C'est assez essentiel, voilà, en fait. C'est vraiment un festival qui est fait pour amener une certaine réflexion, pour ouvrir un peu les consciences, parce que je trouve que la génération de nos jours est des fois un petit peu... enclavé, où on n'a pas cette notion de réflexion qu'il faut cultiver.
0: Une ouverture défendre, sur le monde, voilà, en tout cas, ça nous donne la vision de la réalité en Algérie, en Iran cette année, particulièrement, je crois.
1: Oui, là, il y a des.
0: Il y en a partout. Ouais. Mais c'est vraiment international.
1: Oui, il y a des films aussi un petit peu. On est sur la limite du format court. On est sur des films qu'on a sélectionnés qui sont à peu près 30 minutes. Alors, il n'y en a pas énormément. Mais voilà, ce sont des histoires qui étaient indéniablement importantes à défendre et à montrer au grand public, quoi.
0: Alors un mot sur les soirées musicales peut-être.
1: Oui, tout à fait. Ouais,
0: important.
1: Donc, chaque soirée à partir
0: très présent.
1: Tout à fait. Alors c'est aussi parce que le festival est un peu pluridisciplinaire. On a quand même on sort tous des études d'art. Et il était important de pouvoir mettre en avant la création contemporaine, que ce soit musicale ou cinéma ou d'autres, puisque le festival va être jalonné de surprises. Je ne vais pas en dire plus puisque l'idée c'est que vous veniez pour découvrir ce moment-là. Mais dès le jeudi à partir de 19h, donc on ouvre les portes de cette majestueuse tour. À 19h30, les concerts attaquent. Donc pour le jeudi, ce sera Bazar, qui sont déjà programmés au festival, mais sous un autre, une autre structure. En tout cas, les quatre soirs vont, à mon avis, c'est toujours pareil, c'est assez distinct. Et l'idée, c'est de ne pas s'ennuyer, c'est de découvrir toujours quelque chose de nouveau. Le samedi, donc, il y a les Green Galions. Et le vendredi, vous aurez la Candela. Et le dimanche, pour la clôture, un DJ set avec Zijrefté et Maf, qui vont forcément endiabler le cœur de la Tour Royale et nous permettre de passer un moment tous ensemble. Ça, c'est une vraie volonté de notre part, c'est de pouvoir rassembler les professionnels du monde du cinéma, mais également les partenaires, également les bénévoles qui sont la force vive de cet événement, qui sont très nombreux cette année. On est sur une quarantaine de personnes qui soutiennent le festival. Et je voulais également mettre un petit mot parce que je n'ai pas parlé du jury avec un grand jury. C'est pareil, cette année la particularité c'est qu'il y a trois catégories. Il y a peut-être même une nouvelle plume à décerner, je pense, puisque les personnes du grand jury sont toutes... ont vraiment une notion sur la composition, musique de film et d'autres. Donc on aura Natacha Régnier qui sera la présidente du jury aux côtés de Sam Bobineau qui est notre parrain. Il y aura aussi Irène Drezel, grande compositrice, interprète, qui pour certains je pense que ça va résonner en eux. Et Sylvain Goldberg, producteur, compositeur. Mais il y a aussi le jury de l'émergence avec l'animation, Alexandra Sismondi, actrice, Antoine Guillot, Patrick Sirot, et on a le jury de la réplique également, Aurélie, Aloy, Franck Dribault et Pascal Rosan qui seront là pour décerner l'interprétation féminine et masculine dans les courts-métrages. Donc voilà, je vous invite vraiment à nous rejoindre pour ces moments forts et puis j'espère que vous serez au rendez-vous pour faire la fête à nos côtés.
0: Rendez-vous sur notre site internet, donc citedesarts.net. Vous avez un magazine comme tous les ans dédié au festival Cinéma en Liberté où on a interviewé le jury, on a interviewé les musiciens, donc Green Galion et Zrijefté, voilà. Donc bon festival.
1: Merci beaucoup. Ah,
0: ça fonctionne tous les ans, donc ça fonctionnera encore mieux pour les 15 ans. Et vraiment, pour ceux qui n'y sont pas allés, je vous invite à le découvrir. Le court-métrage, c'est très accessible forcément, puisqu'on voit plein de films d'un quart d'heure, de 10 minutes. C'est toujours percutant, c'est toujours donc on passe des très bons moments. Et puis on arrive, on part quand on veut finalement.
1: C'est aussi très, c'est la liberté, très
0: ouvert. Voilà, c'est si pour Cinéma
1: en
0: Liberté.
1: Se réjouir ou bien au contraire, des fois, la rencontre des émotions, des grandes, des petites, des tristes, des joyeuses, c'est la vie des émotions.
0: On s'y verra. Donc merci à tous, merci à Rizlen, merci à Baptiste, au Festival de musique de Toulon pour avoir eu cette bonne idée de nous délocaliser, à Marc à la régie. Cité des Arts, le show tous les deuxièmes mardis du mois à 17h. On fait une pause pendant l'été, bien sûr. On se revoit en septembre. D'ici là, vous avez plein de magazines qui sortent, des hors-séries, des sur Jazz à Toulon, sur les Toiles du Sud, donc vous n'hésitez pas. Et on a une grande nouveauté qui est en train de sortir, une application mobile d'agenda géolocalisé. Donc vous ouvrez notre application, vous verrez tout ce qui se passe autour de vous, dans les catégories cinéma, dans les catégories musique, toutes les expos autour de vous, vous êtes géolocalisé, vous pouvez les mettre en favoris. Voilà, donc c'est indispensable pour la vie culturelle et votre agenda. Une fois que c'est en favori, ça vous rappelle que vous devez y aller. Donc n'hésitez pas. Voilà, vous avez sur tous les stores, hein, App Store, Google Play, voilà, l'application Cité des Arts. À bientôt.
1: Merci.
2: Merci.
1: À bientôt.

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0: Je suis le directeur du collège. Votre fils a un comportement inadmissible.
1: Et alors, à la maison aussi, il a un comportement inadmissible. Est-ce que je vous appelle toutes les 5 minutes pour vous en faire part? Non? Vous vous débrouillez. À bientôt. Au revoir. Moi, je te

aujourd'hui. C'est tous des assistés. Ils font rien de la journée. Et puis, ils squattent les places handicapées. Alors, ils regardent Jean-Pierre Pernaut toute la journée. Et vous savez,

La majorité de la presse est aux mains aujourd'hui de milliardaires. 90% des médias appartiennent à des milliardaires en France qui, évidemment, relayent les intérêts de cette classe de l'idéologie dominante. La pensée unique, c'est une violence qui fait que les dominés acceptent leur statut de dominé. On nous dit qu'on est dans un système démocratique avec un état de droit qui avance sous le masque de la démocratie et de la défense des droits de l'homme, alors que, en réalité, la violence de classe sous le capitalisme dans la phase néolibérale d'aujourd'hui est tellement violente à tout point de vue. C'est-à-dire que on peut parler d'une forme de guerre de classe, on le sent bien sous le règne d'Emmanuel Macron, que aujourd'hui les familles les plus puissantes n'hésitent pas à appauvrir de manière cachée les plus.

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Le système s'auto-raconte. 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

0: J'ai appris que chaque voyageur de l'espace avait un nom différent en fonction d'où il vient. De Russie, on dit un cosmonaute, de Chine, un taïkonaute, des États-Unis, un astronaute.
1: Exact.
2: Ouais, ça c'est quand on bouge. Mais vous savez comment on appelle un mec qui bouge pas? Un inter...

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0: Bonsoir et bienvenue sur Bouillotte Club Connexion. Comme d'habitude, on est le premier mardi du mois, mais les habitudes ce soir, il n'y en aura pas trop, figurez-vous. Pour m'accompagner ce soir, je ne suis pas en présence de notre cher ami Fartlek, mon complice qui m'a
1: c'est
0: créé.
1: Bon, il n'est pas là, t'es pas obligé.
2: Attends, nous aussi on était complices. Hein.
1: Il n'est pas là, t'es pas obligé. Hein.
0: Exactement,
1: sinon, vous, pas,
0: je suis le fruit de votre création. Mais la petite voix féminine, toute douce, est celle de Wonderful Sunshine que vous
2: très
0: avez
2: douce,
0: déjà écouté, toujours très très suave.
1: Soive.
0: Et la petite suave, voix suave. Un peu plus barbu.
1: Tu dis ça parce que ça frotte contre le micro.
0: Et celle de Klang.
1: Salut.
0: Bonsoir à tous, chers auditeurs.
1: Ça va, Camille.
0: Ça va super.
1: Ouais.
0: Comme tous les premiers mardis du mois.
2: Jamais stressé.
0: Tout
2: détente va bien. Complète.
1: T'as mangé quelques olives à l'ail que t'as
0: apporté? Pas encore.
2: Ça va intéresser les auditeurs, ça.
0: Donc nous avons le plaisir ce soir de recevoir un invité de marque, comme je disais un peu hors antenne, quelqu'un que jamais j'aurais espéré avoir, et ça tombe bien, c'est un peu le grand Pétrus qu'on sort de la cave quoi.
2: Oh, tu m'intéresses voilà. Là.
0: Donc je vous présente Ganesh, bonsoir Ganesh.
3: Salut tout le monde, salut les bouillottes, et puis merci de votre invitation, c'est cool.
0: Très très heureux que tu sois avec nous.
3: Moi aussi, parfait.
0: Donc ce soir,
3: plaisir
0: ça va être,
3: partagé.
0: Ça va être une deuxième partie d'émission un peu spéciale, mais qui fait un petit rappel à l'année dernière également, au même moment, au mois de juillet, avec Orb qu'on embrasse, qui nous avait sorti un set influencé 36 sur la fin, sur sa deuxième partie. Et ce soir, nous aurons le plaisir d'écouter un set de Ganesh influencé
3: Psytrance.
0: Attention.
3: La bouillotte va chauffer ce soir.
0: Exactement.
2: Mais la bouillotte chauffe à chaque fois.
0: Mais avant tout ça, toujours pareil, première petite partie avec moi. Je ne ferai pas trop de morceaux. Je vais laisser les pleins pouvoirs à Ganesh un peu plus longtemps que prévu, afin de bien rentrer dans son univers et surtout papoter un peu avec lui à la fin de ma première partie d'émission.
3: Eh ben c'est cool.
2: Allez, super, c'est lancé.
0: Bon, c'est parti.
2: On envoie la musique.
0: Ok.
3: Allez, let's go.
0: Allez. Donc en attendant de faire plus ample connaissance avec notre invité de marque Ganesh et découvrir son univers musical, on commence tout de suite avec le titre The Rhythm de Jul, que l'on ne présente plus et qui nous a fait le plaisir de partager ce morceau plein de groove pour célébrer les 10 ans du label français Baume aux Plages. C'est dispo sur leur Bandcamp et si vous achetez quelques titres, sachez que l'intégralité des bénéfices générés par les ventes de la compilation durant la première année sera reversée à l'UNICEF. Bonne émission à tous, allez c'est parti, go connexion.

0: Et c'était You and, le dernier morceau qui clôture l'EP de Train de Voyage et Elena Moroder, fin juin, qui est sorti fin juin sur le label norvégien Quirk. Un morceau puissant. Puissant et efficace.
1: Les joies du live. 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
0: Régie un petit peu. On y va, tâton. Pas à tâton, bien sûr.

0: Pas ce soir,
1: pas ce soir. On est que mardi,
0: Garde des tétons sous le t-shirt.
1: Donc voilà, ce petit morceau puissant et efficace que je voulais vous partager, taillé pour le dance floor dans la pure tradition de Quirk, avec la voix d'Elena Moroder, évidemment. Alors j'ai vérifié, Elena n'est pas la fille de Giorgio Moroder. Et si à tout hasard, vous ne savez pas qui est Giorgio Moroder, allez tout de suite après l'émission, bien sûr, écouter le morceau Chase, un hit qui reste encore intemporel. Mais je sors du cadre, là, tout seul comme un grand. Et ça, c'est l'esprit de Fartlek qui plane encore un petit peu, je pense.
0: Bon, l'avantage, c'est que c'est ton émission, hein, t'as le droit de sortir du cadre.
1: Et oui, mais bon, il y a le Fartlek qui m'aide pour ça. Donc voilà, même s'il n'est pas parmi nous ce soir, on l'embrasse. Et allez, on enchaîne avec une sortie spéciale pour moi, étant donné que j'ai joué ce morceau en warm-up, en back-to-back, avec mon ami JC3000, à l'occasion du closing du festival Fort, et avec qui j'ai pris énormément de plaisir à jouer lors de cette magnifique soirée. Allez, c'est parti pour Maxime DB et David Triana, El Revelo de la Mañana.
0: Aïe, aïe, aïe.
2: Allez, go.
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0: Vous n'avez pas senti une petite pointe de rébellion dans ce morceau? C'était oui. Soft Landing du DJ producteur Namour, qui est non seulement cofondateur du label Beau Bon Plage, présenté en début d'émission, mais également le boss du label B-Side, un label exclusivement dédié aux phases B.
1: Ah,
0: je vous en ai parlé de celui-là en
2: toute la semaine.
0: Donc non seulement cette structure parisienne constitue la référence pour les amateurs de minimal underground signé Namour, mais son catalogue se compose aussi, semble-t-il, uniquement que de phase B. Reste à savoir si Namour se contente d'en adopter les codes esthétiques ou s'il défie véritablement les lois de la physique du vinyle. C'est à vous de le découvrir. Le concept est né de la frustration de l'artiste face à la suprématie éternelle des tubes placés en face B. Et moi, franchement, pour ça, je le remercie d'avoir trouvé cette idée et cette détermination.
1: Ça te plaît. Hein.
0: Exactement, j'aime ça. Quoi. Donc pourquoi reléguer systématiquement les phases B au rang de simples titres de remplissage avec cette EP qui s'appelle In Between? Chaque morceau frappe fort, des cascades de sonorités néon aux pointes acides ingénieuses comme celle de Soft Landing qu'on vient d'écouter. Et que l'on vient donc dans cette émission, vous l'aurez compris, on adore ceux qui osent inverser les tendances.
1: Évidemment, c'est très bouillotte. Hein,
2: très non bien ça.
0: Ouais, tout à fait. Et là, je plaisante, mais.
1: Mais j'emmène pas large.
0: Vous l'avez compris, nous tenons là une nouvelle pépite, Mitsubishi Experience, avec ses sonorités aux accents salsa, aux samples vocaux toujours plus accrocheurs et sa ligne de basse en arrière-plan parfaitement dosée, qui reprend la formule gagnante qu'Alexander Skanke a mise au point pour cette sortie de fin de mois de mai, toujours sur son label Quirk, label norvégien, puisque l'artiste est norvégien, mais il a sa boutique de vinyle basée à Berlin, et du coup, on peut dire que c'est de la prod complètement berlinoise et complètement décalée, impossible d'être déçu. Allez, c'est parti, go bouillotte.
2: Allez, go bouillotte. Oh.
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0: Et c'était l'avant-dernier morceau de cette première partie d'émission. Un morceau joué par Aka Juango que j'ai découvert la semaine dernière. Le titre s'appelle Ocho. Et c'est sorti sur un label indépendant de Bolivie. Donc je n'ai pas trop d'infos. Ça vient juste d'éclore. Et c'est difficile d'avoir les infos depuis la Bolivie. J'ai pas trop eu le temps de l'appeler pour voir comment ça se passait.
1: Tu parles espagnol ?
0: Un petit peu. Et donc voilà, j'aime bien ce petit morceau qui dégage une atmosphère cinématique, introspective et nocturne, qui cherche pas d'impact immédiat, avec une petite vocale, un poil rebelle comme on aime, hein, pour être gentil et
1: politiquement
0: et
1: correct.
0: Politiquement correct, hein, voilà. Bien sûr. On fait honneur à cette merveilleuse radio.
1: Quand même.
0: Exactement. On montre l'exemple.
1: On peut être indépendant et poli.
0: Tout à fait. Voilà. Et donc là, voilà, c'est l'avant-dernier morceau. Et c'était l'avant-dernier morceau. Et nous allons passer bientôt sur la dernière track qui a été pondue par Barout sur le label Bifu.
1: C'est écrit comment ?
0: Oui. Bifu. Alors, je sais pas trop comment ça se dit parce que c'est roumain.
1: Ah.
0: Et c'est
1: ah,
0: Bifu. Bien. C'est un seul label de Pirca Records que j'ai présenté sur l'avant-dernier épisode. Et c'est le seul label, enfin, c'est mon label préféré de Macédoine du Nord. Donc, c'est okay. Le seul que je connais en même temps. Donc, c'est reste mon label préféré de Macédoine du Nord. Improbable. Donc, voilà, un nouveau projet de Pirca qui transpose l'idée d'une brise légère et en une signature électronique raffinée pour terminer cette première partie. Mais avant de passer à la petite interview de notre cher ami Ganesh et ce petit morceau de Barout. Du label de Macédoine du Nord, qui aura une petite annonce à vous faire.
1: Est-ce qu'on ferait pas un peu de promo ?
2: Un peu de promo, quand voilà. Même. Quand même. Parce je suis là aussi avec vous ce soir.
0: On profite de ta petite voix.
2: Et on écoute Radioactive sans effet, mais sur le World Wide
1: www.radioactive.net. Et donc la promo, ça donne quoi cet été ?
2: Parce qu'est-ce que
1: ça
2: qu'est-ce qu'on va oui, quand même. Ce mois de juillet, il est chaud bouillant.
1: Bah oui,
2: c'est un mois de juillet bien bouillotte. Donc, on va annoncer quelques dates. Le 11, Karateka, c'est-à-dire moi. Je joue avec messieurs, c'est au domaine de Saint-Isidore à Pierrefeu. Et ça va chauffer.
0: Oui,
2: sévère.
0: Les climatisations des clubs ne sont plus suffisantes pour Kiara, donc il faut.
2: Non, ça va être un open air.
1: C'est beaucoup trop chaud.
2: Ça va être très très bien. Donc regardez sur les réseaux sociaux, vous trouverez toutes les infos sur Karateka, sur messieurs, bien sûr. Voilà. Après, on a d'autres dates, mais aussi très très importantes. Le 17 juillet.
1: Est-ce qu'on changerait pas de département un petit peu ?
2: On va aller. Plutôt se pousse un peu dans le 13. Et oui, Bouillotte Club déborde dans le 13 maintenant.
1: Ça,
2: avec notre bien-aimé Fartlek accompagné de notre bien-aimé Nara qui joue en B2B à Marseille, à la Citadelle avec Eve Dahan et Anna Roche.
1: Anna Roche, c'est quand même... Puis la Citadelle, c'est un super lieu.
2: Oh là là là là. Elle a joué d'ailleurs il n'y a pas très longtemps avec Space 92, Anna Roche.
0: Le chouchou de Kira.
2: Voilà. Et voilà, DJ, productrice allemande.
1: Oh, putain, elle se croirait à son émission. Hein, on dirait qu'on n'est plus à connexion, on est avec Grand Enix et elle va déballer. Alors, Anna Roche, DJ allemande.
2: Donc, allez voir notre page Bouillotte Club.
1: Ouais, ça va être une super soirée, je pense, parce que c'est une grosse tête d'affiche pour ceux qui connaissent bien la techno.
2: Absolument, Anna Roche. Il ne faut pas la rater. Fartlek, il ne faut pas le rater. Nara, il ne faut pas la rater. Et bien sûr, Eve Dahan.
1: Exactement, un visuel.
2: À la Citadelle, en plus, avec le vijing de notre bien-aimé Waz.
1: Donc, ça va être cool.
2: Ça va être cool, ça va être magique. Venez.
1: Donc, il faut y aller.
2: Voilà.
1: Pareil, vous aurez toutes les infos sur les réseaux sociaux.
2: Bien sûr, notre page Bouillotte Club. Et ce n'est pas fini.
1: Faut lever le doigt.
2: C'est pas fini. Donc, le 25 juillet, enfin, c'est la Summer Bouillotte Club.
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1: Tout le loisir de venir profiter du bon son bouillotte avec nous.
2: Vous imaginez quand même

0: trois week-ends de suite que de la bonne techno, qui est du bon son.
1: Le mois de juillet va être chaud.
0: Voilà.
1: Donc c'est cool. Et on me signale, on me tapote sur l'oreille derrière, puisque nous sommes avec Sam Naman, qui est ici, Hassan Iki, et qui joue aussi au Fornap avec Camille, qui n'en peut plus, qui rigole, qui n'en peut plus. Tu te calmes, oui, parce qu'on a... tu te calmes. Je coupe ton micro.
2: J'ai été booké pendant que je mixais, en fait, il y a 5 minutes. C'est ça qui est improbable.
1: Donc, vous les retrouverez tous les deux, et bien d'autres. À Fornap. Le lieu, on le connaît, on adore ce lieu-là. Oui. Donc ça, c'est ce samedi.
0: Ce samedi.
1: Voilà, toute la promo est faite. On continue.
2: Dernier tu peux enchaîner sur
1: le ensuite, dernier morceau et ensuite...
0: Allez,
2: sur
0: Mika.
2: Interview avec Ganesh.
0: Allez, on termine, Mika.
3: Guest du soir.
0: Connexion.
3: Allez, à toutes.
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0: dans ça.
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0: Et c'est la fin de cette première partie d'émission, déjà.
1: J'ai bravo, Mika.
0: J'ai du public, j'ai de plus en plus de public. En même temps, c'est l'été.
1: On est trois.
0: Ça fait plaisir. Non, ça fait plaisir. Ça fait plaisir. Rebonsoir, Ganesh.
1: Salut tout le monde.
0: Bon, ça me fait vraiment plaisir, comme je te disais, que tu sois là. Et on attend avec impatience ton...
1: Bah, plaisir partagé. Joli set, hein.
0: Mais avant, on va parler un tout petit peu de ton univers musical. Moi, j'ai eu l'occasion quand même de te voir jouer quelques fois en teuf privé.
1: Ouais.
0: En ce moment, tu es un peu off. Tu fais pas trop de prestats, de grosses teuf.
1: Non, pas trop en ce moment. Je suis un peu en stand-by depuis 3 ans parce que j'avais un boulot. Donc voilà, c'est que des petites privates et puis des petites teufs.
0: Et en parlant de private, on peut faire une private show, quoi. Private job ce soir, c'est une colonnexion encore pour ceux qui savent.
2: Une colonnexion, oui.
0: Exactement.
1: Et colo en force.
0: Ça fait plaisir.
1: Ouais.
0: Même de plus.
2: Comme c'est un vivier d'artistes.
0: Qui m'a impressionné une fois de plus. Et voilà, chaque fois que je t'ai vu jouer, impressionnant. Donc,
1: bah, merci, Mika.
0: Ça fait vraiment plaisir de t'inviter ce soir et de te recevoir.
1: Je suis ravi d'être là.
0: Bon. Du coup, Ganesh. Explique-nous un tout petit peu pour le public d'où tu viens, où est-ce que tu as joué, quel est ton style. On a un peu parlé de psy-trans en début d'émission pour annoncer la couleur quand même, pour préparer les auditeurs.
1: Ouais.
0: Je
1: viens de Lyon et puis je suis tombé dans la marmite, ça fait à peu près 25 ans.
0: Voilà, 25 ans. C'est pour ça que je parlais de Grand Cru,
2: de Pétrus.
1: Et je suis tombé dedans sur un festival à Zurich qui s'appelle le Zoom Festival. Et là, c'était une grosse révélation en 97. Et de 97 à 2005, j'ai

0: j'avais fait toutes les années. Donc voilà, en 2005, j'ai voulu promouvoir cette musique. Donc j'ai créé une association à Lyon qui s'appelait Dream and Fly. Et okay. J'organisais une soirée par mois à Lyon, dans des petits clubs.
1: Très bien.
0: Ce qui nous a permis de nous faire découvrir notre asso et puis de faire découvrir aussi les petits clubs dans lesquels on a organisé ces petites soirées.
1: Donc le nom de l'asso, c'était le...
0: Dream and Fly.
1: Donc c'était le même nom, ouais, comme nous on fait avec les Evan Bouillotte.
0: Oui. Hein, exactement, ouais. Oui. Voilà. Ouais, ouais, c'était une asso déposée.
1: Ça annonce le style et puis au moins les gens ils savent à quoi s'attendre dès qu'ils voient... Ouais.
2: Dream and Fly.
0: Dream and Fly.
3: Par rapport à une compagnie aérienne.
0: Il n'y a jamais de retard.
3: Ça, c'est bon. Je veux gagner des miles.
1: Et en parlant de fly d'ailleurs, t'as
2: été. comment tu vas s'en sortir
3: allez,
2: de celle-là
3: allez, comment, tu vas allez, comment tu t'en sors, c'est la vie. Allez.
1: T'as fait quelques vols en Amérique latine.
2: Il y a plus d'apports que pour l'Amérique latine.
0: Personne n'est connu. Bah, effectivement, ouais, quelques vols en Amérique latine. Parce qu'en fait, mon label, je suis entré sur un label mexicain en 2008. Qui était à l'époque le plus gros label mexicain qui s'appelait Catalyst Records, dont j'étais le représentant en Europe, en France et en Asie. Et grâce à eux, tout a commencé au Népal. Et donc je suis parti un mois en voyage au Népal et j'ai eu l'occasion de jouer sur deux, trois petites soirées, et notamment sur un lieu mythique à Katmandou qui s'appelle le Funky Buddha. Et donc j'ai fait un petit set là-bas et suite à ça, on a commencé à me booker sur un gros festival qui s'appelait Universal Religion, avec des grosses têtes d'affiches comme Ajab, Burning Nose, Dixter, Green Nun of the Revolution. Donc tout a commencé ici. Et la suite logique, je me suis rapproché de ce label Catalyst, parce que grâce à Catalyst, j'ai pu décocher pas mal de dates et de gros bookings sur des gros events. En fait, je jouais leur musique, donc je me suis rapproché du label en leur demandant... En fait, je visais un label, je voulais absolument entrer sur ce label, et donc je me suis rapproché des artistes du label et du Big Boss, qui s'appelait Jacques, en leur disant, grâce à eux, là, j'avais quand même pas mal de dates sur des gros events. Donc ils m'ont fait paroter pendant un an, en me disant que non, ils prenaient personne, et au bout d'un an, on a fait une petite conférence tous ensemble, et ils m'ont dit, bienvenue dans la famille.
1: Magnifique.
0: Voilà.
4: Belle. Bravo.
0: Ça fait plaisir. Et donc suite à ça, l'histoire est partie. Puis j'ai joué sur des gros festivals comme le Sonica. J'ai fait deux tournées au Brésil où j'ai joué sur un gros festival qui était assez prestigieux, qui l'est toujours d'ailleurs, qui s'appelle le Mundo Dios Festival. J'ai joué sur le Respect Festival. J'ai joué sur l'Adra Festival deux fois. C'est un très très bon festival. Vraiment, je vous conseille tous à faire. C'est vraiment c'est top, voilà.
1: On a
0: reçu
1: il y a trois épisodes Salix, qui a aussi joué sur le côté, parce qu'il y a plusieurs scènes. Hein,
0: il y a
1: Drac,
0: plusieurs scènes, ouais. Voilà. Ouais, effectivement.
1: Lui, il a joué, donc il a satellisé le côté, la partie ambiante, chill, of tempo.
0: Ouais.
1: Donc il est retourné d'ailleurs cette année.
0: C'est vraiment un super festival.
1: C'est passé ou je sais plus. Non, c'est pas encore passé, je crois pas.
5: Non,
4: l'Adra, c'est pas encore.
0: Non, l'Adra, c'est fin août. Ouais. Si vraiment vous voulez découvrir la trance, je vous conseille vraiment ce festival. Mm. C'est vraiment, c'est très bienveillant, c'est très bien organisé, c'est très très propre, c'est très écolo. Enfin, c'est un super festoche. Voilà, j'ai eu l'occasion aussi de jouer en Inde, un lieu mythique à Goa, bien évidemment. J'ai joué en Thaïlande, j'ai joué au Brésil, comme je l'ai dit tout à l'heure, déjà je me répète. J'ai joué au Mexique aussi, mon label a organisé un gros festival au Mexique, d'ailleurs je me rappelle encore, et il s'en rappelle encore, c'était sur le volcan le Popocatépetl, c'était un...
5: Comment tu l'appelles ?
0: Popocatépetl. c'était magique. Donc j'ai eu la chance de jouer sur des gros festivals sans être producteur de musique, juste en simple DJ.
2: Okay. Mais tu fais pas que du DJing, tu as des dates en imitation, si je crois, c'est pas ça?
6: Alors j'ai quelques dates en imitation. Je peux vous faire l'imitation des Tuches, si vous voulez. C'est moi qui ai doublé le film Les Tuches.
2: Du coup, tu as des dates l'année prochaine que tu peux
6: J'ai des dates l'année prochaine. Alors, et normalement, je vais avoir quelques voix posées sur quelques tracks. On m'a proposé ça il n'y a pas longtemps. Donc, affaire à suivre.
1: La petite histoire. Il m'a envoyé sa bio.
6: Bâtard.
1: Et également, c'est son interview, son prime, quand il était à son prime, avec ce timbre de voix qui m'a complètement plié. J'étais pas
2: prêt. Et Jean-Paul Roux en featuring.
6: Ah ouais, c'est mon ami, Jean-Paul Roux.
2: Des frais.

0: que de la pluie. Alors c'est la mousson en plus. Donc
1: moi,
0: mousson,
1: j'ai une date en attente à la Seine-sur-Mer.
0: Non, non, non, on m'a dit la Seine-Jolès.
2: C'est à côté de Hollywood Boulevard.
0: Ça, je me rappelle. La Seine-Jolès.
1: Nickel. Les amis, chers auditeurs, il est 22h.
2: Line-up.
1: Time parfait. Fartlek aurait été fier de nous, là.
3: C'est vrai. Peut-être qu'il l'est.
2: Pas sûr.
1: J'espère que ce serait pas l'heure d'écouter... Ton univers.
0: Eh ben c'est écouté, je vais faire péter la bouillotte.
3: Allez, on passe sur Ganesh et on est toujours sur Radioactive. Et on nous écoute sur
1: l'heure.
3: Et on nous écoute sur www.radioactive.net. Et on écoute Ganesh avec grand plaisir. Go bouillotte. Il est pas prêt, bon, mais il débute. Hein.
2: Ouais, c'est
3: vu,
2: ça,
3: vous l'avez compris.
2: Mais on voulait pas, il débute.
3: Voilà, il débute. En plus, il a pas le casque, on peut dire. Allez, bâtard. Allez. C'est parti ?

0: Bravo, bravo, bravo.
1: Merci, je me suis régalé.
0: Quelle régalade.
1: Ah ben vraiment, je me suis fait plaisir, j'espère que ça vous a plu. En tout cas, j'ai kiffé.
0: Merci, merci Ganache.
1: J'ai fini par un merci. Petit sac synchronique, mon ami David, qui vient de partir au Brésil.
0: On s'est fait un petit vol long courrier vers le Brésil, encore une fois.
2: Eh ouais, c'est ça.
0: Bon, merci, franchement. Très,
1: merci
0: très
1: à vous pour l'invitation. C'est quand vous voulez, avec plaisir. J'ai pris mon pied. Cool.
0: Mais écoute, doute. On a été ravis de te recevoir.
1: J'espère que la bouillotte,
3: elle a chauffé.
0: C'était une magnifique connexion, encore une fois de plus.
4: Super émission.
1: Merci à vous. Merci à vous, les bouillottes. Hein, vraiment. Top.
4: Est-ce qu'on rappellerait pas un petit peu
0: il nous reste deux minutes, une minute trente.
4: Et on va faire un petit rappel sur... Vas-y, Mika.
0: Non, il nous reste une minute maintenant presque.
4: Une minute
0: pour rendre l'antenne à notre cher ami Renaz de Capsule Radio, Capsule 78. Okay. Donc, dernière actu avant de se quitter et se dire au mois prochain... au mois d'août, ce sera encore plus
4: chaud,
0: exactement, encore plus de vacances. Oh. Mais en attendant, les actus du mois de juillet, je laisse la douce voix de Chiara nous raconter un peu ce qui va se passer.
5: Et voilà, sur Radioactive 101FM, on rappelle les dates de ce mois de juillet, chaud bouillotte. Le 11, je jouerai moi-même avec Messieurs. C'est un domaine à Saint-Isidore, à Pierrefeu. Le 17 juillet, Nara et Fartlek jouent un B2B à Marseille, à la Citadelle, avec Evdan et Anne Roche.
0: Et le visuel de notre chouchoute, Nathalie Rose Design.
5: Absolument, ça va cartonné. Si vous avez prenez vite vos places, ça
0: petit
5: part comme des
0: qu'on
5: petits
0: a fait
5: pains
0: au Fort Napoléon. Eh bien, vous apprécierez encore plus
4: oui.
0: Le visu de Nathalie aka
4: WS Design. Donc ça, c'est pour le 17. Et après,
5: et voilà,
4: on
5: et après
4: finit
5: le 25 juillet, enfin, c'est le Summer Bouillotte Party.
4: Donc ça va être super bien, on va se régaler. Donc soyez
5: suivez
4: tous présents.
5: Suivez les réseaux, attention, les préinscriptions vont vite, vite partir. Et
4: effectivement,
5: donc,
4: vous avez l'habitude maintenant, depuis quelques années, voilà. Avec Bouillotte, ça part vite. Donc préinscrivez-vous. On va rendre l'antenne. Merci. Et le 10, oui. Et le 10 aussi au Fort Nap. On rend l'antenne. Merci à tous de nous avoir écoutés.
0: Qui m'a booké en plein milieu d'émission.

Yes, yes, yes, on est Al sur le 100 FM, Capsule Radio. On peut aussi s'écouter sur Radio Dragon, le 104.4, 96.8. Il y a de l'émulsion, il y a de la vibe dans le studio. Gros big up à Bouillotte. Les connexions sont au max. Aujourd'hui, dans l'émission, spécial guest A444 et JC3000 qui va nous gratifier, nous partager, nous faire vibrer avec un petit live qui va bien. On y va. J'espère que vous êtes bien. En tout cas, nous, on est

0: Yes, yes, yes, yes, yes, yes. On est Al. Connecté au max. Ambiance 444, c'est comment?
1: Eh ben, bonsoir. Bonsoir. Bonsoir à toutes et à tous. C'est la satellisation a déjà commencé, j'ai l'impression.
0: On est au max. Et Big up, Bouillotte Club.
1: On salue l'équipe d'avant. Merci à vous.
0: On garde l'astreinte, on reste connecté. Ciao les gars.
1: Badji badji.
0: Alors ce soir on est bien.
1: Ouais, on est
0: au max.
1: Très très bien là.
0: On a eu la petite
1: visite d'une petite averse rafraîchissante.
0: Grave purificateur, tatrice. Ouais.
1: Trop bien.
0: Qui nous a fait du bien. Vous êtes toujours sur le 100 FM à Toulon, sur Radioactive, Capsule Radio. On s'écoute et on se check aussi sur Radio Dragon, sur le 104.4 96.8 à Mince, dans le 38. Gros big up à Radio Dragon. Aujourd'hui, je suis super content d'accueillir A444 et JC3000, qui est Al, ouais. Acteur majeur de la scène de musique électronique toulonnaise depuis long time ago. Ouais, je me rappelle, il y a un peu plus de 15 piges quand je suis arrivé ici. Le gars, il était Al déjà. Gros big up E2C.
1: Merci, ouais.
0: Gros big up l'arbre à bulles.
1: Ouais.
0: C'était ça.
1: Merci à tous les activistes de la première heure.
0: Et gros big up dans le futur à ceux de la dernière.
1: Ouais.
0: Si on y arrive, c'est bien, non?
1: Avant l'apocalypse.
0: C'est ça, avant les zombies. Non, on n'est pas venu pour ça. Est-ce que tu peux te présenter succinctement, rapidement, pour ceux qui ne te connaissent pas? Et je pense que du côté de Mince, Radio Dragon, qu'est-ce que tu pourrais leur dire sur toi?
1: Eh ben, je suis natif de Toulon, raised and born in Toulon, comme on dit. Et là, ce soir, je viens avec la cape de... J'ai plusieurs projets musicaux qui sont peut-être des fois un petit peu difficiles à cerner les différentes directions de mes différents projets. Mais ils sont assez clairs quand il faut les expliquer, en fait, tout simplement.
0: Exactement.
1: Voilà. Donc là, ce soir, j'ai attendu à ton invitation. Et encore merci, parce que c'est un immense honneur. J'adore ton émission.
0: Merci.
1: Je trouve qu'enfin, il y a de l'ambiance et de la musique planante, concrète, jazz, tout ça, enfin toute cette musique qui remet un petit peu qui reprogramme les fréquences,
0: quantique et vibratoire,
1: voilà, et vibratoire, tout à fait. Donc merci pour c'est un honneur d'être invité. Et donc là, ce soir, je viens avec ma casquette de mon projet ambiante A444. Et voilà, je vais proposer une expérimentation sonore ambiante
0: vivante,
1: ouais, qui va se dérouler tout à l'heure, quoi. Un organisme vivant, musique sonore.
0: Ah, un truc qui va nous faire du bien, en tout cas. T'es là pour nous réaligner d'une certaine façon, c'est ça?
1: Bah, j'espère que la colonne vertébrale

0: cérébral sera parallèle.
1: Parallèle à quel axe?
0: aux axes cardinaux.
1: Voilà. Ok, axe majeur quoi.
0: Tout à fait.
1: Donc là, tu vas nous faire un live plutôt ambiante.
0: Oui. Ouais, plutôt ambiante, avec des matières qui vont rentrer dans des pédales, qui vont se mélanger, qui vont être injectées dans des réverbes. J'ai la capacité, enfin, je me suis laissé l'opportunité de sculpter un peu tout ça en direct, grâce aux machines, quoi, parce que du coup là j'ai pas d'ordi, c'est un flow, un flux.
1: Donc là, tu n'as rien de préparé en fait, c'est juste branches tes machines, tu as quand même quelques patchs.
0: Quelques patchs, quelques matières, quelques couleurs, hein, une palette, comme une palette.
1: Yes.
0: Mais la manière dont je vais un petit peu, la manière dont je vais faire progresser tout ça et projeter ça dans l'espace sonore et vibratoire, ça, je ne sais pas moi-même. J'espère que je vais me surprendre agréablement.
1: Donc nous surprendre aussi avec.
0: J'espère.
1: Tu sais d'où tu pars, mais tu sais pas où tu vas.
0: Ouais, c'est un peu ça. Ouais, c'est un petit peu le. Disons que j'ai construit ce setup dans ce but-là.
1: Ok.
0: Pour permettre une semi-improvisation.
1: Ok.
0: Voilà. Je peux partir de rien. Je peux développer une idée si elle apparaît soudainement.
1: Yes.
0: Je peux garder un flow s'il m'intéresse. User une couleur, une gamme et après partir. Mais bon, le risque de tout ça, c'est un petit peu la panne sèche d'inspi. Donc, c'est pour ça que je dis que c'est semi-impro. J'ai un petit peu des.
1: T'as de l'anti-sèche, mais.
0: J'ai des tubes de couleurs.
1: Pour te stimuler.
0: Voilà,
1: si jamais. Pour te stimuler ou pour garder le fil, en fait.
0: Ouais, c'est un peu les deux. Ouais, c'est un peu les deux.
1: C'est un peu les deux.
0: Ouais, c'est pour remettre un autre fil, rajouter un fil à la broderie déjà en cours, quoi.
1: Ok, donc là, ça va être une dentelle sonore, quoi.
0: J'espère que
1: sexy, ce que tu nous dis, là.
0: J'espère. En tout cas, c'est comme ça que je le conceptualise. Et après, il y a la pratique, hein, donc voilà, tout est branché. Je suis très bien installé. Dans ces locaux que j'adore, hein, Radioactive,
1: la maison, merci. La maison.
0: Merci à tout le monde, merci à toute l'équipe. Voilà, très content d'être là.
1: C'est cool. Rapidement, est-ce que tu peux nous tes influences musicales, ton ADN, c'est quoi ton parcours musical en fait? T'es pas né dans l'ambiance, si? Non? Ou est-ce que t'arrives à peut-être te dire ou à capter le truc en disant putain, quand même les sonorités de ma jeunesse font qu'aujourd'hui j'ai atterri dans l'ambiance, ou comme Barry Smills, gros big up d'ailleurs, que vous allez retrouver à Fort.
0: Hâte de le rencontrer.
1: Voilà.
0: Hâte de le rencontrer.
1: Avec un bon live qu'on attend avec impatience. Qui me disait, non mais moi, gars, à la base, je viens du scratch, du hip-hop, j'ai joué de la house. Et là, le gars, il nous envoie des paysages sonores, des vibes de ouf.
0: Ouais, c'est marrant.
1: Donc toi, du coup, ton parcours, pour être aujourd'hui et faire de l'ambiance aujourd'hui, d'où tu viens, en fait?
0: Le premier souvenir que j'ai dans cette musique-là, en fait, c'est mon enfance la plus jeune, quoi. Où mon père avait une platine Technics semi-automatique. En gros, tu poses un disque, tu as juste appuyé sur play et le diamant, il vient se mettre automatiquement sur le disque.
1: Carrément.
0: Et quand tu arrives à la fin, tu as la possibilité qu'il revienne, en fait.
1: SLD-12.
0: Je
1: crois que c'est un truc comme ça.
0: Il avait le combo Technics complet avec
1: le pitch roulette devant.
0: C'est ça.
1: Ah ouais.
0: Le tuner, la cassette, tout le combo Technics. Donc big up à mon père.
1: La hi-fi du daron.
0: Grave, j'ai gardé sa brossette à disque toujours. C'est une sorte de fétiche, quoi. Et donc du coup, je m'écoutais donc ses disques à lui. Et en fait, lui, il avait Jean-Michel Jarre.
1: Ok.
0: Il avait Oxygène.
1: Ok.
0: Champ magnétique.
1: Allez.
0: Et il avait aussi Kraftwerk Autobahn.
1: Ok. Ça vient pas de nulle part.
0: Du coup, mes premières émotions où vraiment je pose un gros casque sur ma tête et je me mets moi-même le disque. Donc j'ai 5-6 ans. Mais vraiment la découverte d'une émotion vraiment très vraiment intense, presque plus forte qu'un film. Ça vient de Jean-Michel Jarre, Oxygène, part 1, 2, 3, 4, 5, 6, avec la pochette où c'est une espèce de. Tu sais, c'est la terre qui a une forme de crâne qui, avec la peau qui s'arrache comme ça. C'est vachement. C'est des délires. Il s'est vendu à des millions d'exemplaires.
1: Ah, oui.
0: Et voilà, et ça, c'est la première émotion. Après, plus tard, bon, je suis tombé dans la house, dans la club musique, les platines, les disques, voilà. Ah ouais. Mais cette première émotion, c'est la plus ancienne, c'est le fossile, la première émotion fossile, j'ai envie de dire. Et en fait, du coup, à chaque fois que je réécoutais ce type de musique un peu planante, un peu abstraite, un peu imagée comme ça, évocatrice, ouais. Ça me déclenchait un truc un peu, ouais. Très intime. Et tu vois, et du coup, à chaque fois, je suis toujours à la quête de cette émotion. En fait, tu vois, cette musique déclenche une émotion que et je recherche tout le temps.
1: C'est profond, quoi. On est sur un truc deep.
0: Ouais, c'est pour ça. Je pense que tu comprends ce que tu joues. Ouais, carrément. Ce que tu joues, ça parle de ça, tu vois.
1: Carrément.
0: Donc voilà. Et donc après, petit à petit, tu t'équipes, t'achètes du l'amour des synthés, hein, de ces sonorités synthétiques. Et moi, je suis pas trop guitare électrique.
1: Ouais.
0: À part si quand je suis venu dans le drone et dans le shoegaze, ces trucs très planants et tout, là ça me parle. Mais tout ce qui est rock plus formaté, format rock chanson, ça me parle un peu moins. Je suis plus dans les synthés, dans les sons. Après, j'ai découvert la musique concrète, la musique électroacoustique.
1: Yes.
0: Eliane Radig.
1: De ouf.
0: Hein, les drones infinis.
1: De ouf.
0: Voilà, je pense à elle parce qu'elle nous a quitté récemment, paix à son âme.
1: Exactement.
0: Voilà, donc après ça, voilà, Brian Eno.
1: Le monstre.
0: Star of the Lead, les anciens, ouais, c'est tout ça, quoi. Voilà. Et après, ça continue.
1: Et ça continue. Ciao, les gars.
0: Bisous, les poulets.
1: La bise.
0: Tout le gros bouillotte qui quitte les studios, on fait de grosses, grosses bises.
1: Gros big up à Bouillotte qui était là juste avant.
0: Donc voilà.
1: Ok, donc ton ADN musical, voilà, ça part de là. Donc quand même très tôt et très jeune, t'as touché cette musique.
0: Ouais, grâce à mon père, grâce au disque.
1: De la machine. Donc le daron était branché de ouf, quoi.
0: Ouais, complètement, en fait. Ouais, ouais.
1: Avant-garde, quoi.
0: Ouais, ouais, ouais. Et apparemment, il m'expliquait même qu'ils organisaient avec son frère, ils organisaient des soirées dans des caves, dans la cave de mon grand-père.
1: Ouais.
0: Des soirées payantes. Parce qu'il a aussi toute cette frange un peu de musique expérimentale planante, mais il avait aussi toute la partie pop, disco, avec Patrick Cauley, avec toute cette disco-pop, Céron, enfin voilà, tout ça, quoi. Donc voilà.
1: La musique électronique.
0: Voilà, la musique électronique, ouais. C'est ça, c'est l'ADN familial, on va dire, musical.
1: C'est beau,
0: C'est vrai qu'en y pensant, en fait, le je pense que l'étincelle, elle vient de là. Elle vient de 6 ans, un gros casque Technics sur les oreilles.
1: Sur les oreilles.
0: Avec la petite mousse en cuir, là. Avec l'espèce de fil. C'était hyper esthétique, en fait.
1: C'est ouf.
0: Cette tour Technics, là. Tout
1: mais l'IFI était belle.
0: Ah, les enceintes, il avait des trucs avec un petit grillage devant l'enceinte. Enfin, c'était magnifique. C'était dans le salon. Hyper beau, magnifique. Quoi. Un son feutré et hop, tu cales ton... Bon, évidemment au casque pour pas gêner les autres, mais du coup j'écoutais ça au casque parce qu'au casque il y avait plus de détails.
1: Grave.
0: Et du coup, ouais, ça part de là et après, tu as envie de... Je sais pas, tu as envie de revivre cette émotion, quoi. Et de la créer toi-même et voilà.
1: Et on en est là aujourd'hui.
0: Ouais, à 444.
1: C'est ça.
0: Après, il y a eu aussi un passage avec... où j'avais dans les années 2010 avec mon comparse Jean-Rémy, big up à mon comparse musical de All Time. On avait un duo de musique qui s'appelait Bison Bison et en fait on faisait de l'improvisation sur des musiques, sur des synthés et tout, donc aussi ça vient de là.
1: Ouais.
0: Donc moi j'étais à 444, lui c'était JR Taciturne et on formait Bison Bison.
1: Bison Bison, ouais.
0: Et on a joué à l'Arbre à Bulle, on a fait des concerts, ouais, ouais.
1: Carrément de ouf.
0: Donc boîte à rythme, synthé, voilà, et donc c'était. Déjà, BO de films d'horreur aussi, des BO les BO de films, BO de films d'horreur. La musique, voilà, la musique orchestrale, instrumentale.
1: La musique qui s'écoute pas, mais qui est présente dans l'espace, quoi.
0: Ouais, voilà, c'est ça, présente dans l'espace, qui tout de suite t'envoie dans
1: un mood,
0: une émotion,
1: une
0: quoi.
1: Vibe, une émotion.
0: Ouais,
1: tu parles de musique de film, mais effectivement, c'est super important et selon les sons qu'il y a dans les films, des fois même si le film est pas ouf,
0: ouais.
1: Ou la photo est pas dingo, mais si le son il est fat, bah même sans t'en rendre compte, parce que en fait vu que tu regardes, t'écoutes pas forcément, enfin il y a un truc un peu chelou, tu vois,
0: ouais.
1: et tu vas te dire ouais, quand même le film il était pas mal, et puis tu le regardes longtemps après, tu vois, tu vas dire bon en fait c'est le son qui est fat, quoi.
0: Ouais, c'est le son qui est le premier rôle.

0: Complet,
1: Ouais,
0: complet.
1: c'est ça, c'est l'importance du son et l'importance du sound design aussi. Voilà,
0: C'est
1: tu vois,
0: ça.
1: enfin après quand tu rentres dans l'ambiance, tu
0: Ah
1: rentres
0: ouais.
1: aussi
0: Ah ouais,
1: dans un amour
0: carrément.
1: du sound design, de
0: Carrément.
1: comment le son crépite, comment ici il est placé dans l'espace.
0: De ouf.
1: Ouais, c'est des trucs qui c'est des trucs qui sont vachement, enfin moi qui m'intéresse aussi en tant que bah, musicien, compositeur,
0: Artiste.
1: artiste, voilà. C'est voilà, qu'est-ce qui place au premier plan, au second plan, au troisième plan. Et aussi, je voudrais dire, enfin, quand j'ai habité à Amiens, j'ai eu la chance de faire d'aller au conservatoire en classe d'électroacoustique.
0: Allez.
1: Mon professeur s'appelait, enfin, André Dion. Et pareil, lui m'a ouvert tout un champ, un nouveau champ en fait, le champ
0: Ouais.
1: vraiment de la musique acousmatique, électroacoustique, avec voilà, dans ta composition, comment tu réfléchis à ton premier plan, ton second plan, ton troisième plan, comment tu places tes sons à 0 dB, c'est ton premier plan, ils vont venir taper dans l'oreille, ton deuxième plan, moins 12, moins 30, ton troisième plan, voilà, comment tu composes, et on avait des exercices littéralement
0: Ouais.
1: de composition, de paysage sonore, avec un premier plan, un second
0: De
1: plan, un troisième
0: compas.
1: plan, libre à toi de mettre les sons que tu veux. Mais il fallait savoir comment tu les places dans le champ de la stéréo, gauche-droite, et dans la dynamique, moins 2, moins 5, moins 15, moins 12 dB, moins 15 dB.
0: Ouais. OK.
1: Enfin, pour celles et ceux qui. C'est enfin, j'allais dire le volume sonore du son. Plus il est
0: Ouais.
1: fort, plus il se rapproche de zéro, moins il est fort, plus il se rapproche de l'infini. On va dire, c'est un peu ça.
0: Ouais.
1: Et du coup, donc on se retrouvait tous les mardis à chacun écouter ses compositions sonores. Lui, là, un gars, un tel avait enregistré des chaînes et les bruits du garage de son père, qu'il avait remixé. Et en fait, c'est le son, en fait, c'est. Voilà, j'aimerais que tout le monde, avec les outils, enfin, j'aimerais que tout le monde compose, prenne des sons
0: Prennent des sons
1: et compose. En fait,
0: et les triturent et essayent
1: Ouais,
0: de.
1: c'est ça. C'est ça le problème. Tu prends un son, tu le mets en boucle et tu le places dans ton. Comme une peinture, quoi. Tel son, tu vas le mettre très, très faible, l'autre devant, et ça crée. Voir qu'est-ce qui se passe, quoi. Parce qu'en fait,
0: Créer des textures sonores,
1: Ouais.
0: des paysages, des.
1: C'est hyper, hyper. C'est hyper gratifiant de faire ça, quoi. Donc, voilà.
0: Voilà, donc le message est passé. Donc vous. Tous et toutes qui écoutez, n'hésitez pas. Et je pense que ça peut partir de pas grand-chose. Vous avez tous un smartphone dans la
1: Ouais,
0: poche,
1: ouais.
0: tu peux rec un truc. Vous avez tous un ordinateur avec des trucs comme GarageBand ou autre. Et essayez de triturer deux, trois sons et même de votre voix et de voir voilà ce que ça peut donner, de voir jusqu'où vous pouvez aller et
1: Ouais,
0: puis
1: la
0: de voir
1: voix.
0: le plaisir et peut-être les images sonores arriver.
1: Ouais.
0: Et surtout la vibration, quoi, se faire du bien,
1: Ouais, tout
0: se
1: à
0: faire
1: fait.
0: kiffer. Alors
1: D'ailleurs,
0: faites-le en 432 tant qu'à faire.
1: ouais. D'ailleurs, envoyez-les, hein. Ils peuvent te les envoyer.
0: Ils peuvent me les envoyer.
1: Voilà, comme ça tu reçois éventuellement des compos,
0: Voilà,
1: des
0: carrément.
1: exercices, des. Voilà, hein.
0: Voilà,
1: N'hésitez
0: donc
1: pas,
0: pour
1: quoi.
0: ça, vous allez sur ma page Instagram, Capsule 78. Et d'ailleurs, gros big up à tous ceux et toutes celles qui m'envoient des messages, tous les retours que j'ai sur l'émission, je kiffe grave, ça fait super plaisir. Et merci pour la force. Et on va essayer de pas lâcher le palo et d'être là encore très longtemps et de continuer de vous distiller de la bonne vibe. JC A444,
1: Voilà.
0: merci pour ce partage,
1: Bah,
0: ces
1: merci.
0: quelques
1: Merci à toi.
0: mots et en tout cas. Ces petites choses que tu nous as dit et qui venaient de loin. Alors, la bouillotte. Non, ferme la porte, t'inquiète.
1: Ah ouais.
0: Ouais. Allez, la bise.
1: Badji.
0: Ah, ils ne voulaient plus nous quitter, bouillotte.
1: Eh
0: Là,
1: ouais.
0: ça y est, on les a. Et commencer à se régénérer.
1: Ah.
0: On va, je vais vous parler rapidement quand même de la Selecta qu'il y a eu juste avant. Donc, on a joué un morceau de Nils Fram qui s'appelle All Melody. C'était le premier qui est juste une frappe de l'espace que j'ai kiffé. Ça fera plaisir au président de la radio qui me demande de mettre du kick de temps en temps dans mon émission. Moi, j'ai eu l'impression qu'il y en ait un petit peu. Et après, on a enchaîné pardon, avec un morceau de Max Cooper qui s'appelle Répétition, qui est pareil, juste un ovni sonore. Et là, bah, pour continuer, tu nous as donné quand même des termes un peu pointus, tu nous as expliqué un peu les histoires de DB, de premier
1: Ouais.
0: plan, de second plan. Et là, bah, je vais enchaîner avec une artiste que je kiffe grave, Hélène Vogelsinger, avec un morceau qui s'appelle Patch Note, et c'est comme ça que je l'ai découvert.

0: Ah ouais.
1: Voilà, je vous invite vraiment à aller checker son taf pour vraiment la découvrir. Ah, et comme bien. Ça, à froid, un petit YouTube, vous allez sur sa chaîne, vous allez en prendre plein la tronche parce que la photo elle est ouf, les images elles sont ouf, ouais, le son il est ouf. C'est waouh. JC, t'en penses quoi? Tu connais Hélène un peu?
2: Bah, moi je connaissais très peu jusqu'à ce que tu m'en parles et que tu me fasses écouter sa première sortie, je crois.
1: Ouais.
2: Ou que tu m'envoies un live d'elle où elle est dans un lieu un peu usine.
1: Ouais, elle fait du spot urbex ou des.
2: Ouais, voilà.
1: Des
2: friches, elle fait un live dans un in situ, dans un endroit.
1: Ouais, c'est ça.
2: Ouais, j'adore.
1: C'est dingue. Trop,
2: c'est hyper beau.
1: Ouais, c'est dingue. C'est beau.
2: Hyper beau.
1: C'est de la musique classique, mec.
2: Ouais. Je. Moi, j'aimerais plus de concerts comme ça, programmés un peu dans le coin. Voilà.
1: Eh ben, j'ai envie de dire.
2: Un full plateau ambiant dans des endroits un peu.
1: On a essayé, on va essayer et ouais. Un jour on y arrivera.
2: Voilà.
1: Ok, bon JC, on envoie le track et on se retrouve juste après pour un petit live.
2: Bah écoute, c'est parti. Je bois un bon verre d'eau.
1: Allez,
2: c'est parti.
1: Feu. Toujours sur Capsule Radio, le 100 FM, tu connais. On est à Toulon, Radioactive. On se check aussi sur Radio Dragon 104.4 96.8 au mic. Avec moi, on avait A444 et JC 3000. Toulon représente et la vibe va beaucoup plus loin. Let's go!

וואו. צ'ק, צ'ק. JC m'a fait signe, m'a dit que c'était bon. Gros, gros big up, one love, Hélène Vogelsinger. Merci pour ta musique, merci pour la vibe. On est fan. Gros track. A444 se prépare.

0: 23h50, toujours connecté. On part avec un petit live de A444 et JC3000 dans les locaux de Radio Active. Ça va être un grand moment vibratoire, un grand moment quantique. Yes. La vibe. La musique. Il y a du jeu de lumière là-bas. Là. Le gars, il implante un peu son son.
1: Est-ce que tu m'entends ?
0: Ouais, je t'entends carrément. De ouf.
1: Bah, j'ai mon petit micro perso.
0: Voilà, c'est
1: qui,
0: ça.
1: Qui vaut ce qu'il vaut. C'est presque un micro Fisher-Price.
0: Il vaut ce qu'il vaut, mais il est là et ça fonctionne.
1: Il y a assez de son au niveau. On va faire des petites balances en live. Ouais,
0: on est
1: artisanal. Hein,
0: ah, bien sûr que c'est artisanal. C'est ça qu'on aime,
1: on
0: nous,
1: peut
0: tu
1: dire
0: sais.
1: C'est artisanal. Donc,
0: vas-y, fais-nous un peu tes balances. Là.
1: On pose une petite ambiance.
0: Voilà. Bah ça rentre bien. Si tu veux monter un peu, tu peux. Ça se fait. Allez, monte. Hop, hop, hop, hop, hop, hop. Ah, descends un tout petit peu quand même. Là, ça tape un peu au-dessus, mais moi, ça me va. Et là, c'est pas mal. Ok, t'es chaud? Ready? À l'écoute.
1: Allez, c'est parti.
0: De Capsule Radio, 100 FM Toulon. Les premières notes me mettent des frissons. Absolument. Je suis conquis. On s'écoute aussi sur Radio Dragon, le 104.4, 96.8. One Love. Prenez soin de vous. Let's go.

l'écoute du 100 FM radioactive en live à 444 aka JC3000 et on est aussi sur Radio Dragon le 104.

toujours à l'écoute du 10 FM, capsule radio sur Radioactive Toulon et sur Radio Dragon 104.4 96.8. Très très très gros voyage de Mista A444 aka JC3000. J'espère que le voyage se passe bien pour vous.

0: Toujours en direct, on est toujours Al sur le 100 FM.
1: Est-ce que ça marche?
0: Gros voyage, merci Ambiance 444 aka JC.
1: Est-ce que tu m'entends bien?
0: Je t'entends.
1: Bon ben, merci beaucoup.
0: Donc voilà, on l'a fait, on y est.
1: Waouh.
0: Merci, merci, merci
1: Ben merci.
0: et merci.
1: Merci beaucoup à toi et merci pour l'invitation. C'était un gros kiff de un peu spécial dans cette heure un peu nocturne. On a, j'espère, accompagné beaucoup de personnes avec nous.
0: J'espère aussi, mais même si on ne les a pas accompagnés, maintenant les vibrations ont résonné, le job est fait, quoi. Tu vois?
1: Ouais.
0: Enfin, en tout cas, moi je crois en ça. Et je sais que là, honnêtement, tu m'as régalé, tu nous as régalé. Grosse puissance, grosse vibe. Merci pour le partage.
1: Ben, merci à toi, merci beaucoup.
0: Merci pour le partage de ouf. On en parlait tout à l'heure de transmission, voilà, de pas oublier, à partager vraiment tout ça. Et là, en tout cas, je pense que c'est fait. C'est fait. Voilà, c'est fait. C'est fait.
1: Ben voilà, merci beaucoup d'avoir joué comme ça au cœur de la nuit dans ce studio désert, mais rempli par
0: Les bonnes vibes.
1: les paquets de vibrations passées, présentes et futures. Voilà.
0: Complet, complet, complet. Est-ce que tu as envie de nous partager une pensée, un mot, une phrase, je sais pas, une way of life, je sais pas, une vibe? Est-ce que tu as un petit truc pour nous?
1: Bah, je crois fermement dans le pouvoir de la musique et de cette musique en particulier. Je pense qu'elle a le pouvoir de s'adresser à nous à un niveau extrêmement sensible,
0: Très,
1: au-delà
0: très
1: de la
0: élevé.
1: conscience.
0: Ouais.
1: Et voilà, je vous invite. Voilà, j'espère que, comme tu dis, il y a eu une envolée de un envol de vibrations comme ça qui sont parties des studios d'Active
0: Complet.
1: qui le voyage commence.
0: Le voyage commence. Et le voyage s'arrête jamais en fait, hein.
1: Non, c'est ça.
0: On continue, hein.
1: Ouais, c'est ça. C'est ça.
0: Même quand on n'est plus là physiquement, la vibe, l'âme continue son voyage.
1: Ouais. Et j'espère que vous avez pu. J'espère que ça a pu. Bah voilà. Toucher et parler à des gens, à des auditrices et des auditeurs.
0: Complet,
1: Voilà.
0: complet.
1: Et merci pour ton invitation. C'était un grand plaisir.
0: Ben merci d'être venu. Je
1: Ouais.
0: suis vraiment heureux qu'on ait enfin pu faire cette connexion.
1: Ouais, c'est
0: Parce
1: clair.
0: que ça fait longtemps qu'on en parle.
1: Ah ouais,
0: Et
1: trop
0: je le
1: cool.
0: redis, A444 et JC3000, acteur majeur, un des acteurs majeurs de la scène toulonnaise au niveau de la musique électronique, de la vibe humaine. Des bonnes vibes, de la bonne vibration et voilà, une belle âme et on l'entend et on l'a vraiment ressenti déjà dans l'interview
1: Ah,
0: parce que
1: merci.
0: tu t'es livré sur des choses un peu perso, on
1: Ouais.
0: parlait de ton parcours mais voilà, donc ça déjà, moi je trouve ça chambé et puis bah là dans ta musique voilà, on ressent le truc, en tout cas moi c'est ce que j'ai ressenti et j'espère que les auditeurs et auditrices l'ont ressenti aussi.
1: En tout cas, encore un grand merci pour ton invitation. Ça s'est fait. Du concept, c'est devenu action. Et c'est un grand plaisir parce que ce moment a existé. Et c'est un moment un peu unique puisque je serai incapable de. Ça pourra pas se reproduire. Voilà.
0: C'était du one shot.
1: One shot complet. Donc je sais pas si. Oui, il y a forcément l'enregistrement. Donc
0: Il y a le podcast qui sera dispo,
1: c'est
0: bien évidemment.
1: parfait.

0: évidemment, pour se refaire des petites sessions,
1: Ouais.
0: pour se faire du bien. Et voilà, on est là.
1: On partagera tout ça.
0: Au max.
1: Cool.
0: Gros big up.
1: Allez.
0: Merci.
1: Merci à toi.
0: Peace.
1: À plus.
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0: Vous êtes toujours connecté sur Capsule Radio. Gros big up à 444 et JC 3000. Il est minuit 42. On est encore là pendant quelques minutes ensemble. J'espère que le voyage se passe bien pour vous. Que la vibe est au max. Que vous vous sentez bien. On se retrouve aussi sur Radio Dragon, le 104.4 96.8 à Mince, dans le 38, où on peut se check le mardi de 15 à 17, le mercredi de 6h à 8h du mat et le jeudi de 23 à 1h. Donc il y en a pour tous et toutes. Le voyage continue encore quelques minutes. Prenez du plaisir, relaxez-vous.

Yes, yes, yes. On est toujours HAL, toujours connecté au max. Sur Capsule Radio, le 100 FM sur Radioactive et sur le 104.4 96.8 Radio Dragon. Là, on vient de se passer un petit morceau de Sun Ra, Orchestra, Meet Salah Ragab. Ce morceau, il est ouf, complet. Fait plaisir à entendre. Les gars, là on est sur de la transmission brute quoi, pure quoi. Bien sûr, héritier de Sun Ra, le maître, le gourou. Le gars il était loin, on en a déjà parlé dans d'autres émissions, mais voilà, donc pour ceux et celles qui ne connaissent pas, allez vous intéresser un peu à son job, mais il faut être prêt hein, quand même les gars, parce que c'est pas très très très simple comme vous avez pu l'entendre.

Et là, du coup, on enchaîne avec un track de Salah Ragab qui s'appelle Oriental Mood. Grosse frappe là aussi. Il nous reste quelques minutes ensemble. Vous étiez sur Capsule Radio, le 100 FM, et sur Radio Dragon 104.4 96.8. Prenez soin de vous. Let's check it out. Peace.

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